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1: Il est 7h. Dans quelques secondes, on décroche sur notre partenaire Radio France Internationale pour 10 minutes d'information.

0: il est 7h50 en temps universel.
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0: Bonjour et bienvenue surtout. RFI Matin commence maintenant, jeudi 23 juillet, à 100 jours très exactement du coup d'envoi des Jeux Olympiques de la Jeunesse. Ça se passe à Dakar et c'est déjà historique hein, puisque c'est une première pour le continent, l'organisation d'un événement olympique. Ça n'est jamais arrivé. Ce matin, à 100 jours, on fait le point sur l'organisation, les préparatifs. Où en est-on? On en parle sur RFI avec notre grand invité Afrique du jour, Ibrahim Awad, coordonnateur général du comité d'organisation, et on sera bien sûr ce matin à Dakar. Bonjour Fabrice Le Grier.
2: Bonjour Andréane, bonjour à tous.
0: Dans votre journal, nous serons d'abord à New Delhi, la capitale indienne où le parti des cafards ne décolère pas.
3: Ces jeunes poursuivront leur mobilisation tant que le ministre de l'éducation restera en poste, point non négociable pour eux. Le premier ministre indien Narendra Modi leur envoie un signal ce matin.
0: Reportage aussi dans ce journal à bord de l'Ocean Viking en mer Méditerranée.
3: RFI est aux côtés de l'équipage, le bateau de SOS Méditerranée qui a encore sauvé 38 personnes ces dernières heures sur l'une des routes migratoires les plus meurtrières au monde.
0: Une bonne partie de l'Europe toujours confrontée aux incendies, aux fortes sécheresses et aux canicules.
3: Et en France, une surmortalité constatée entre juin et début juillet, près de 6000 décès supplémentaires par rapport à la normale qui pourraient être imputés aux épisodes de forte chaleur.
0: Et puis enfin, je le disais, J-100 avant le coup d'envoi des JOJ.
3: Qui vont se tenir au Sénégal, et c'est une grande première pour un pays africain, l'occasion de faire rayonner le savoir-faire du continent. Le bras de fer s'intensifie en Inde entre le parti des cafards et les autorités. Des milliers de jeunes continuent d'occuper l'esplanade de Jantar Mantar au cœur de New Delhi et ils ne comptent pas en partir, en tout cas pas tant que le ministre de l'éducation n'aura pas démissionné après le scandale des fraudes aux examens. Ce matin, le centre de la capitale reste sous très haute surveillance. New Delhi, où l'on vous retrouve, Abdoulaye Rally, bonjour.
4: Bonjour.
3: Vous êtes notre correspondant sur place et ce matin, Abdullah, Narendra Modi semble jouer l'apaisement. Le Premier ministre, qui ne s'était pas encore exprimé, vient de prendre la parole.
4: Oui, c'est sur le réseau X. Le Premier ministre indien déclare que la protection de l'avenir des jeunes est la priorité absolue. Il annonce la création de tribunaux d'exception pour punir rapidement les auteurs des fuites aux examens nationaux. Mais sur le point non négociable que vous avez mentionné, point non négociable du parti des cafards, le limogeage du ministre de l'Éducation, Narendra Modi, observe toujours un mutisme absolu. Le fondateur du parti des cafards, Abhijit Dibke, a réagi avec une photo du ministre légendé, c'est sur X. « My name is nothing ». C'est un détournement satirique à la mesure, à la manière de ce mouvement pour dénoncer le ministre intouchable et invisible pour le pouvoir, selon lui.
3: Et entre-temps, les stations de métro de la capitale sont à nouveau fermées ce matin et Internet est coupé.
4: Oui, ce blocus se traduit par un déploiement massif de la police et de la force d'action rapide. C'est une force d'élite anti-émeute. 16 stations de métro clés de Delhi sont fermées à nouveau ce matin. Internet est totalement coupé dans le périmètre de Jantar Mantar, où la foule ne cesse de grossir. Signe de la tension, des heurts ont éclaté hier soir près du Park Hotel sur la route menant au Parlement indien. Plusieurs policiers ont été blessés. Les autorités évoquent la présence d'éléments antisociaux qui auraient infiltré le parti des cafards. Et puis l'impact national de la contestation se confirme. Des sit-ins et des affrontements sont signalés à Bombay, Calcutta, Bangalore et Patna notamment. Et du coup, plusieurs gouvernements régionaux déploient en urgence leur propre unité anti-émeute.
3: Abdoulaye Rally, en direct de New Delhi pour RFI.
0: C'est à la une aussi ce matin. Les Houthis du Yémen mettent leur menace à exécution contre l'Arabie Saoudite.
3: Les rebelles yéménites alliés de l'Iran revendiquent deux frappes menées cette nuit contre deux pétroliers saoudiens en mer Rouge. Ces derniers jours, ils avaient menacé d'exercer un blocus maritime de l'Arabie Saoudite, tandis que l'armée américaine a mené de nouvelles frappes contre des cibles militaires iraniennes, et Téhéran a riposté en visant notamment des intérêts américains au Koweït.
0: RFI poursuit cette semaine son journal de bord, embarqué sur l'Ocean Viking, le bateau de sauvetage affrété par SOS Méditerranée.
3: L'ONG mène une nouvelle campagne de sauvetage en Méditerranée, l'une des routes migratoires les plus meurtrières au monde. Le navire humanitaire vient tout juste de faire escale dans le port de Civitavecchia en Italie. 38 personnes y ont été débarquées, principalement issues d'Érythrée, du Soudan et de Somalie, et qui voguaient sur une embarcation en détresse au large de la Libye. Reportage de notre envoyé spécial à bord, Elliot Brachet.
2: À l'horizon, l'équipage a repéré quelque chose. La forme d'un bateau se distingue à la jumelle, puis des silhouettes à son bord. L'Ocean Viking se prépare pour le sauvetage. Trois canots semi-rigides sont envoyés à toute vitesse vers l'embarcation en détresse.
5: We are humanitarian organization from Europe. We are here to help you.
2: À bord, plusieurs visages apparaissent, éreintés, les yeux écarquillés. Certains sourient à la vue des sauveteurs.
6: C'est un bateau en ferraille. Ce n'est pas vraiment un bateau, à part qu'il flotte. Il a sûrement été soudé à même la plage. Ses bords sont très tranchants et surtout, il est très instable. Un mouvement de foule et il pourrait chavirer à tout moment.
2: Un par un, les passagers sont évacués, une trentaine d'hommes et 8 femmes, dont de nombreux mineurs.
7: Je me suis dit, c'est fini, on va mourir. Je regardais autour, c'était la nuit totale. On ne voyait rien. Je me suis allongé dans la cale, j'étais terrifié. Le bateau aurait pu chavirer ou tomber en panne, c'était trop dangereux. Puis les sauveteurs sont arrivés, on n'y croyait pas, c'était comme un rêve.
2: Parti de Zouara, des côtes libyennes à 10h du soir, il pensait arriver à Lampedusa. Mais presque à court d'essence, ces exilés tournaient en rond sous un soleil brûlant. Sur le pont, les équipes des SOS Méditerranée les accueillent. Une chose est sûre, ils ne retourneront pas dans l'enfer libyen. Et le penché à bord de l'Ocean Viking, RFI.
3: Et depuis début janvier, l'association SOS Méditerranée a porté secours à 715 migrants, plus de 43 000 au total depuis 2016.
0: L'Europe, toujours en proie à des incendies ce matin.
3: En Espagne, notamment au nord de Madrid, mais aussi désormais dans le sud-ouest de la capitale. La Sicile est également touchée. Un pompier italien y a trouvé la mort hier. En Algérie, plus de 100 personnes ont dû être évacuées dans les environs de la ville portuaire d'Annaba. L'Algérie qui compte 6 morts depuis le début des incendies il y a une dizaine de jours. Et en France, deux gros points d'inquiétude ce matin, avec ce violent feu de forêt autour du bassin d'Arcachon, près de Bordeaux, un feu d'une virulence rare et qui a nécessité l'évacuation d'au moins 12 000 personnes. Les flammes ont désormais parcouru plus de 2 000 hectares dans cette zone. Des évacuations dans le Var également, où des foyers sont toujours actifs au moment où je vous parle. Incendie, très forte sécheresse favorisée par le réchauffement climatique, réchauffement qui rend aussi les canicules plus longues, plus fréquentes et leurs conséquences, à l'image de cette surmortalité enregistrée en France en juin et début juillet, près de 6 000 décès supplémentaires par rapport à la normale selon l'Agence Santé Publique France hier. Alors c'est à la fin de l'été que nous connaîtrons les véritables causes de cette hausse du nombre de décès, mais cela correspond aux épisodes de très forte chaleur que le pays a connus ces dernières semaines. Une telle surmortalité n'avait jamais été observée depuis la canicule historique de 2003, Marius Lafont.
8: 5 764 décès en excès pendant la canicule, d'après Santé publique France. Difficile de lier ces morts à la chaleur pour le moment, mais il existe un faisceau d'indices concordants selon Attika Boukhari, la présidente du syndicat des internes de médecine générale.
9: On voit bien une augmentation déjà du nombre total de patients. Chez les jeunes, beaucoup d'hyperthermie. Chez les patients âgés, des décompensations de pathologies, notamment cardiaques.
8: Les services hospitaliers ont été mis sous une forte pression par la vague de chaleur. Si les personnes fragiles sont les plus touchées, Attika Boukhari rappelle que la canicule n'épargne la santé de personne.
9: L'hyperthermie, c'est aussi bien les enfants qui ne sont pas au fait des effets de la chaleur et qui vont passer la journée à la piscine en plein cagnard. La déshydratation, ça va être des personnes qui vont ne pas privilégier de l'eau, peut-être ne pas avoir le réflexe d'en boire assez. La dysnatrémie, ça va être les pathologies cardiaques et donc là, toucher davantage les personnes âgées. Mais on voit que par exemple, dans les hospitalisations en réanimation, 50% des hospitalisations sont de patients entre 45 et 75 ans.
8: Parmi les personnes décédées, les plus de 75 ans sont majoritaires. Des morts précoces, évitables. On le rappelle, l'augmentation des canicules est due au réchauffement climatique d'origine humaine.
3: Décryptage signé Marius Lafont. Et ce réchauffement climatique lié à l'augmentation des gaz à effet de serre dû aux activités humaines un peu partout dans le monde, est-il en train d'entrer dans les consciences, dans celles des automobilistes notamment? Question que l'on peut se poser lorsque l'on regarde les ventes de voitures électriques en Europe. La progression se confirme. L'Association des constructeurs européens d'automobiles vient tout juste de publier les chiffres de vente de voitures neuves. Plus 40,5% pour les motorisations 100% électriques sur ces 6 derniers mois par rapport à la même période l'an dernier. Des ventes qui sont aussi portées par la flambée des prix à la pompe et par la réglementation européenne sur les normes d'émissions de CO2 qui a poussé les constructeurs à élargir leur offre et à rendre les véhicules le plus accessible. Reste peut-être le plus difficile, passer le cap psychologique pour certains, comme a pu le constater Jeanne Bartoli dans un garage de Vanves, près de Paris.
0: Patrick est ce que l'on appelle un gros rouleur. Ce retraité francilien fait 50 000 km par an. Propriétaire d'une voiture thermique de marque allemande, il souhaite passer à l'électrique pour son deuxième véhicule, mais il prévient.
10: C'est un essai.
0: S'il reconnaît les avantages de l'électrique en ville, le faible coût de la recharge, la facilité de stationnement, l'absence de pollution, il ne se voit pas passer le cap pour son véhicule principal.
11: Retour sur Radio Système, c'était les informations délivrées par notre partenaire Radio France Internationale. On continue nos programmes.

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2: Faustine et Mélissa sont avec nous. Elles représentent le festival du film court d'Aiguevive. L'une est chargée de communication et relations presse et l'autre, Faustine, est responsable bar. Voilà, ce qui est peut-être une chose la plus difficile, mais la plus agréable en tout cas pour le public. Bonjour mesdames.
3: Bonjour.
2: Alors, qui peut me parler, peut-être donc Mélissa, chargée de com et relations sur ce festival du film court d'Aiguevive. Parlez-moi un peu de ce festival pour les personnes qui ne connaîtraient pas, même si, voilà, sur Radio Système quand même, on en parle tous les ans. Parlez-moi un peu de ce festival.
3: Le festival du film court d'Aiguevive, le principe c'est de venir voir en plein air, donc dans les arènes du village d'Aiguevive, une projection de courts-métrages. Donc à la base, les courts-métrages c'était des courts-métrages tournés en Camargue dans les années 90. Et aujourd'hui, c'est des courts-métrages qu'on a sur un thème précis. Donc cette année, le thème c'est « Ça roule ma poule ». Donc c'est un thème qui offre un peu un éventail de possibilités avec une sélection de films qui nous a beaucoup séduits.
2: Alors, ça roule ma poule, ça... Alors, pourquoi vous avez choisi ça, ce nom ou...
3: C'était par rapport à une phrase qu'un bénévole a fait et par rapport à plusieurs films qui avaient été vus parce qu'on sélectionne des films par rapport aux années précédentes, ce qu'on a un peu vu comme film. Et après, ils choisissent une section de films. Après, ils essayent de trouver un peu un thème. Et par rapport à une phrase qu'avait fait un bénévole, ouais, le thème dit... est apparu comme ça.
2: Ça roule ma poule, d'accord.
3: Et vous verrez, si vous venez, vous comprendrez pourquoi.
2: On comprend pourquoi, alors par exemple
3: Vous avez une alternance en fait, de films fictifs et réels, et il y en a pour tous les âges, et il y a tous les styles de films. Donc vous pouvez venir en famille.
2: On précise aussi ce qu'est un film court. Un film court, c'est combien?
3: C'est entre
2: 10 minutes, 5, 3...
3: C'est entre 1 et 20 minutes à peu près.
2: Voilà, 1 et 20 minutes à peu près. Voilà, on avait couvert le festival d'Aigues Mortes cet hiver avec nos amis de Delta FM. C'est vrai que c'est très agréable le film court.
3: Ouais, c'est vrai. Puis en plus,
2: c'est
3: les gens...
2: C'est une autre forme.
3: Ils peuvent voir plusieurs films différents. Et c'est vrai que c'est que des styles différents. Et en plus, on peut voir un peu des styles dessins animés comme des films récents ou même très vieux aussi. On a des films des années 60 comme des films qui sont sortis en 2023 ou 2025, par exemple.
2: J'adore le film court parce que voilà, on n'est pas obligé de se concentrer pendant une heure et demie. On fait 10 minutes, puis après, on attend que l'autre revienne. Et il y a une espèce de rythme. Hein, qui est intéressant pour les personnes qui, qui ont du mal à rester en place, par exemple.
3: Oui, en plus, il y a une entracte.
2: Il y a une entracte. Alors justement, quand même, au-delà du fait de visionner des films, il y a quand même toute une ambiance. Et c'est là que peut-être je me tourne vers la collègue Faustine, votre collègue Faustine, qui est responsable restauration, bar, tout autour donc, de ce festival. Il y a quand même la convivialité aussi, qui est là et qui fait aussi le succès du festival. Dans les arènes, des tables, parlez-moi un peu du décor.
4: Oui, tout à fait, on a la chance d'avoir un lieu assez unique. Et cette année, on se retrouve donc ce week-end, les 24 et 25 juillet, dans les arènes du village.
2: Là, c'est là, hein, c'est ce week-end.
4: C'est ce week-end, voilà. Et du coup, les arènes sont transformées et décorées dans le cadre du festival pour offrir une expérience festivalier unique et chaleureuse.
2: Voilà, unique et chaleureuse. Et donc, alors qu'est-ce que vous proposez? On prend la place, mais automatiquement, est-ce qu'il y a une boisson? Est-ce qu'on est obligé de manger, de prendre la restauration? Comment ça se passe?
4: Alors, vous n'êtes pas obligé de... Oui, vous n'êtes pas obligé de manger, mais vous pouvez manger. Il y a des tapas, du plat chaud et il y a le bar aussi. Donc, vous pouvez boire un coup et manger. À l'entrée, vous allez avoir la possibilité de déguster un petit cocktail de bienvenue, sans alcool, je précise, mais du coup avec le verre offert.
2: Très bien.
4: Pour commencer.
2: Voilà, autre chose sur la partie convivialité.
3: Nous, dans la partie convivialité, déjà, du côté des bénévoles, tous nos produits sont, par exemple, les

0: tapas, on fait tout nous-mêmes, tout est maison, tout est, on achète tout local, on a même des fruits bio aussi, et on est vraiment sur la partie, on essaye vraiment d'accentuer la partie éco-responsabilité, sur la partie recyclage, mais aussi sur les produits qu'on utilise. On a un cuisinier bénévole, Kevin, qui nous fait des super plats, qui sont très appréciés chaque année, et nous, après le reste des bénévoles, on s'occupe du reste pour les tapas, par exemple.
1: À noter qu'un groupe de musique sera présent pour assurer une ambiance musicale, c'est le groupe Jukebal. Il est composé de 3 musiciens donc, qui assureront une ambiance chantante et dansante.
2: Voilà, tout commence donc de soirée.
0: De soirée.
2: Ouais,
0: et
2: tout commence à 20h.
0: À 20h, on ouvre les arènes et la projection se fait à 21h45 à la tombée de la nuit.
2: Voilà.
0: Et chaque soir, c'est des films différents. Donc, si, par exemple, le premier soir, vous avez 9 films. Un film qui est choisi à l'applaudimètre et qui repassera le samedi soir avec les 9 autres. Donc, vous avez un film de plus le samedi soir. Après, moi, je vous conseille de prendre le pass de soir, hein, comme ça, vous voyez tout.
2: Voilà, c'est aux arènes d'Aigues-Vives. Je le rappelle, si vous rejoignez cette interview, Festival du film court d'Aigues-Vives, une vingtaine de films sur 2 soirées, avec convivialité, avec un bar, avec la possibilité de manger des tapas. Quels sont les tarifs, par exemple, de tout ça, Faustine?
1: Alors, côté tarifs, le pass un soir est à 15 euros. Le pass de soirée est à 25 euros et on a un tarif jeune 12,25. La soirée est à 10 euros et les 2 soirées sont à 16 euros. Et c'est gratuit pour les moins de 12 ans.
2: Voilà. Donc franchement, si vous voulez passer une superbe soirée à la fraîche, parce que je pense qu'il va être, il va faire meilleur que d'habitude, un peu moins chaud, je vais dire, on est moins canicule ce week-end. Ils annoncent des orages, peut-être. Pour le samedi, non?
1: Peut-être le samedi.
2: Peut-être, mais peut-être pas.
1: Peut-être.
2: Mais en tout cas, s'il y a des orages, en tout cas, ce sera la journée. Peut-être que le soir, vous pourrez donc venir aux arènes d'Aigues-Vives pour Ça roule dans les arènes. C'est la thématique de ce 28e édition du festival donc, du film court d'Aigues-Vives. Est-ce que vous avez quelque chose à rajouter? Mesdames.
0: Si vous voulez toujours prendre vos places, la billetterie est en ligne sur le site www.ciné-aiguevive.fr.
2: Très bien, merci en tout
0: voilà.
2: cas. Et bon festival. Peut-être vous voulez rajouter quelque chose, non?
1: Oui, c'était pour revenir
2: côté
1: bar, il y a de la nouveauté cette année.
2: Ah.
1: On change de brasserie, on passe à la brasserie Zoubrou de Montpellier. On passe au vin de la cave coopérative de Quissac et on se fournit en sirop artisanaux qui viennent de Metz. Donc on essaie vraiment de faire des produits toujours locaux, toujours au maximum artisanaux, et toujours dans le même esprit.
0: On a arrêté les sodas. On a arrêté les sodas aussi pour la partie éco-responsable aussi. Beaucoup de déchets, donc voilà.
2: Très bien. Au verre, donc.
1: C'est ça.
2: Au gobelet, comme dans tous les festivals. D'ailleurs, aujourd'hui, il n'y a que des gobelets qu'on ramène parce qu'on les paye. Donc, on peut les ramener aussi. Merci.
1: Vous ne les payez pas, les gobelets. On n'aura pas de consigne sur les verres cette année.
2: On n'aura pas de consigne sur les verres. On les garde, alors.
1: Vous pouvez les garder.
2: Ah ben, on les garde.
1: Évidemment. Vous pouvez repartir avec le gobelet floqué du festival avec un joli logo, des jolies couleurs.
2: Et voilà, bon, tout ça, c'est le vendredi et samedi 25 juillet à Aigues-Vives, le festival du film d'Aigues-Vives. Bon courage en tout cas pour l'organisation, parce que je sais que c'est maintenant le coup de bourre.
1: On est en plein
2: dedans.
1: Ouais.
2: Voilà, vous êtes en plein dedans, c'est maintenant le coup de bourre. Donc allez Aigues-Vives vraiment ce week-end, si vous aimez le court-métrage, les films courts, et puis aussi vous restaurer. Merci mesdames.
0: Merci.
1: Merci.
2: Et bon courage.
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6: Rappelez-vous, nous avons vu que Louis IX, pour sa dernière croisade, était passé par Vauvert et y avait dormi. Le temps file doucement, le Moyen-Âge passe, les pèlerinages continuent, et puis nous arrivons maintenant à la Renaissance. Le 8 juillet 1538, François Ier est à Vauvert. Il s'y installe et va visiter Saint-Gilles le 10 juillet, puis revient vite à Vauvert le 11 juillet. Là aussi, il y réside avec toute sa cour. Nous allons l'énumérer. La reine Éléonore d'Autriche, son fils, le duc d'Orléans, sa fille, la princesse Marguerite, la femme du dauphin, Catherine de Médicis, le roi et la reine de Navarre, le cardinal de Lorraine, premier ministre, plusieurs cardinaux, le connétable de Montmorency, la duchesse d'Étampes, le maréchal d'Annebault, le prince de Salame, les ducs de Guise, de Lorraine, de Wurtemberg, 100 gardes suisses, 400 archers, la garde écossaise, 100 gentilhommes de la maison du roi, 100 gentilhommes de son hôtel, tous les serviteurs qui vont avec, la cour dans son ensemble, il y aurait même Rabelais et peut-être Nostradamus. Le 14 juillet 1538, François Ier et Charles Quint se rencontrent à Aiguemorte. Ce n'est pas le camp du drap d'or, mais nous en sommes pas loin. Le lendemain, l'empereur retourne en Espagne, le roi revient à Vauvert et il y restera jusqu'au 18 juillet 1538. Là aussi, vous voyez l'ampleur des bâtiments pour accueillir cette foule de gens. Hélas, la Renaissance va être entachée par les guerres de religion qui démarrent. Ainsi, le 27 septembre 1562, les novateurs luthériens battent les catholiques dans la plaine de Saint-Gilles. À Saint-Gilles, ils pénètrent dans la crypte de l'église, jettent dans le puits les corps des religieux et des enfants de chœur en train de chanter l'office. Ils détruisent une partie de l'église, ne laissant que la vis debout. Trois jours plus tard, ils sont à Vauvert.
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0: vrai métier.
1: Mais laissez donc ma maman. Oui, je sais.
0: Oui, je sais.
1: C'est vrai qu'elle n'est pas parfaite. C'est un héros. Et ce sera toujours fièrement que j'en parlerai.
0: Que j'en parlerai.
1: Que j'en parlerai.

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retour sur Radio Système, c'était les informations délivrées par notre partenaire Radio France Internationale. On continue nos programmes.

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2: Faustine et Mélissa sont avec nous. Elles représentent le festival du film court d'Aiguevive. L'une est chargée de communication et relations presse et l'autre, Faustine, est responsable bar. Voilà, ce qui est peut-être une chose la plus difficile, mais la plus agréable en tout cas pour le public. Bonjour mesdames.
3: Bonjour.
2: Alors, qui peut me parler, peut-être donc Mélissa, chargée de com et relations sur ce festival du film court d'Aiguevive. Parlez-moi un peu de ce festival pour les personnes qui ne connaîtraient pas, même si, voilà, sur Radiosystème quand même, on en parle tous les ans. Parlez-moi un peu de ce festival.
3: Le festival du film court d'Aiguevive, le principe c'est de venir voir en plein air, donc dans les arènes du village d'Aiguevive, une projection de courts-métrages. Donc à la base, les courts-métrages c'était des courts-métrages tournés en Camargue dans les années 90. Et aujourd'hui, bah, c'est des courts-métrages qu'on a sur un thème précis. Donc cette année, le thème c'est « Ça roule ma poule ». Donc c'est un thème qui offre un peu un éventail de possibilités avec une sélection de films qui nous a beaucoup séduits.
2: Alors, ça roule ma poule, ça... Alors, pourquoi vous avez choisi ça, ce nom ou...
3: C'était par rapport à une phrase qu'un bénévole a fait et par rapport à plusieurs films qui avaient été vus parce qu'on sélectionne des films par rapport aux années précédentes, ce qu'on a un peu vu comme film. Et après, ils choisissent une section de film. Après, ils essayent de trouver un peu un thème. Et par rapport à une phrase qu'avait fait un bénévole, ouais, le thème dit... est apparu comme ah, ça.
2: Ça roule ma poule, d'accord.
3: Et vous verrez, si vous venez, vous comprendrez pourquoi.
2: On comprend pourquoi, alors par exemple
3: Ben, vous avez une alternance en fait, de films fictifs et réels, et il y en a pour tous les âges, et il y a tous les styles de films. Donc alors, vous pouvez venir en famille.
2: On précise

0: de rythme, hein, qui est intéressant pour les personnes qui, mais, je sais pas, qui ont du mal à rester en place, par exemple.
1: Oui, en plus, il y a une entracte.
0: Il y a une entracte. Alors, justement, voilà. Quand même, au-delà du fait de visionner des films, il y a quand même toute une ambiance. Et c'est là que peut-être je me tourne vers la collègue Faustine, votre collègue Faustine, qui est responsable restauration, bar, tout autour donc, de ce festival. Il y a quand même la convivialité aussi qui est là et qui fait aussi le succès du festival. Hein. Dans les arènes, des tables, parlez-moi un peu du décor.
2: Oui, tout à fait. On a la chance d'avoir un lieu assez unique. Et cette année, on se retrouve donc ce week-end, les 24 et 25 juillet, dans les arènes du village.
0: Là, c'est là, hein, c'est ce week-end.
2: C'est ce week-end,
0: hein.
2: Voilà. Et du coup, les arènes sont transformées et décorées dans le cadre du festival pour offrir une expérience festivalier unique et chaleureuse.
0: Voilà, unique et chaleureuse. Et donc, bah, alors, qu'est-ce que vous proposez ? On prend la place, mais automatiquement, est-ce qu'il y a une boisson ? Est-ce qu'on est obligé de manger, de prendre la restauration ? Comment ça se passe ?
2: Alors, vous n'êtes pas obligé de... Oui, vous n'êtes pas obligé de manger, mais vous pouvez manger. Il y a des tapas, du plat chaud et il y a le bar aussi. Donc, vous pouvez boire un coup et manger. Mm-hmm. À l'entrée, vous allez avoir la possibilité de déguster un petit cocktail de bienvenue, sans alcool, je précise, mais du coup avec le verre offert.
0: Très bien.
2: Pour commencer.
0: Voilà, autre chose sur la partie convivialité ?
1: Nous, dans la partie convivialité, déjà, du côté des bénévoles, tous nos produits sont, par exemple les tapas, on fait tout nous-mêmes, tout est maison, on achète tout local, on a même des fruits bio aussi, et on est vraiment sur la partie, on essaye vraiment d'accentuer la partie éco-responsabilité sur la partie recyclage, mais aussi sur les produits qu'on utilise. On a un cuisinier bénévole, Kevin, qui nous fait des super plats qui sont très appréciés chaque année, et nous, après, le reste des bénévoles, on s'occupe du reste pour les tapas, par exemple.
2: À noter qu'un groupe de musique sera présent pour assurer une ambiance musicale, c'est le groupe Jukebal. Il est composé de 3 musiciens donc, qui assureront une ambiance chantante et dansante.
0: Voilà, tout commence donc
1: deux soirées.
0: Ouais, et tout commence à 20h.
1: À 20h, on ouvre les arènes et la projection se fait à 21h45 à la tombée de la nuit. Voilà. Et chaque soir, c'est des films différents. Donc, si, par exemple, le premier soir, vous avez 9 films. Un film qui est choisi à l'applaudimètre et qui repassera le samedi soir avec les 9 autres. Donc, vous avez un film de plus le samedi soir. Après, moi, je vous conseille de prendre le pass de soir, hein, comme ça, vous voyez tout.
0: Voilà, c'est aux arènes d'Aigues-Vives. Je le rappelle, si vous rejoignez cette interview, Festival du film court d'Aigues-Vives, une vingtaine de films sur deux soirées, avec convivialité, avec un bar, avec la possibilité de manger des tapas. Quels sont les tarifs, par exemple, de tout ça, Faustine?
2: Alors, côté tarifs, le pass un soir est à 15 euros. Le pass de soirée est à 25 euros et on a un tarif jeune 12,25. La soirée est à 10 euros et les deux soirées sont à 16 euros. Et c'est gratuit pour les moins de 12 ans.
0: Voilà. Donc franchement, si vous voulez passer une superbe soirée à la fraîche, parce que je pense qu'il va faire meilleur que d'habitude, un peu moins chaud, je vais dire, on est moins canicule ce week-end. Ils annoncent des orages, peut-être. Pour le samedi, non ?
2: Peut-être le samedi.
0: Peut-être, mais peut-être pas.
2: Peut-être.
0: Mais en tout cas, s'il y a des orages, en tout cas, ce sera la journée, peut-être que le soir, vous pourrez donc venir aux arènes d'Aigues-Vives pour Ça roule dans les arènes. C'est la thématique de ce 28e édition du festival donc, du film court d'Aigues-Vives. Est-ce que vous avez quelque chose à rajouter ? Mesdames.
1: Si vous voulez toujours prendre vos places, la billetterie est en ligne sur le site www.ciné-aiguevive.fr.
0: Très bien, merci en tout
1: voilà.
0: cas. Et bon festival. Peut-être vous voulez rajouter quelque chose, non ?
2: Oui, c'était pour revenir
0: côté
2: bar, il y a de la nouveauté cette année.
0: Ah.
2: On change de brasserie, on passe à la brasserie Zoubrou de Montpellier. On passe au vin de la cave coopérative de Quissac et on se fournit en sirop artisanaux qui viennent de Metz. Donc on essaie vraiment de faire des produits toujours locaux, toujours au maximum artisanaux, et toujours dans le même esprit.
1: On a arrêté les sodas. On a arrêté les sodas aussi pour la partie éco-responsable aussi. Beaucoup de déchets, donc voilà.
0: Très bien. Au verre, donc.
2: C'est ça.
0: Au gobelet, comme voilà. Dans tous les festivals.

0: d'ailleurs aujourd'hui, hein, où il n'y a que des gobelets, qu'on ramène parce qu'on les paye, donc on peut les ramener aussi. Merci.
1: Vous ne les payez pas les gobelets, on n'aura pas de consigne sur les verres cette
0: année.
1: On n'aura
0: pas de consigne sur les verres, on les garde alors.
1: Vous pouvez les garder.
0: Ah ben on les garde.
1: Évidemment. Vous pouvez repartir avec le gobelet floqué du festival avec un joli logo, des jolies couleurs.
0: Et voilà, bon, tout ça, c'est le vendredi et samedi 25 juillet à Aiguevive, le festival du film Côte d'Aiguevive. Bon courage en tout cas pour l'organisation, parce que je sais que c'est maintenant, hein, le coup de bourre.
1: On est en plein
0: dedans.
1: Ouais.
0: Voilà, vous êtes en plein dedans, c'est maintenant le coup de bourre. Donc allez Aiguevive vraiment ce week-end, si vous aimez le court-métrage, les films courts, et puis aussi vous restaurer. Merci mesdames.
2: Merci.
1: Merci.
0: Et bon courage.
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6: Eh bien aujourd'hui, je vais vous parler de la faille de Vauvert. L'histoire se passe il y a entre 2,8 et 2,5 millions d'années. Sur l'emplacement de notre costière, il y a un grand socle calcaire sur lequel les divagations du Rhône et de la Durance ont déposé des sables et nos gros cailloux, nos codes. Ce plateau se fracture, une partie s'élève, une autre s'affaisse, et donc la nappe phréatique qui était dessous est elle aussi cisaillée. Et le long de cette falaise, les sources vont se mettre à couler. Au fil du temps, le vent, la pluie et différents événements vont araser cette falaise et combler la chute de la falaise. Les sources, elles, vont continuer à sortir et on va avoir là une immense forêt qui va pousser. Cette forêt ira d'Aigues-Mortes jusqu'à Générac. C'est ce que l'on appellera la sylve godesque. Au fil du temps, les hommes vont s'implanter et sur cette faille, ils vont, grâce à ces sources, construire un petit village et petit à petit s'agrandir jusqu'à arriver à créer Posquière.
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8: Les forêts cévenoles sont-elles en danger? Les températures ne cessent d'augmenter. On peut s'intéresser alors à l'impact de ces fortes chaleurs sur la nature. Aujourd'hui, notre chronique porte donc sur l'impact des vagues de chaleur sur le parc national des Cévennes. Saviez-vous que le parc national des Cévennes est considéré comme un parc naturel à protéger depuis 1970? Il s'étend sur les départements du Gard, de la Lozère et de l'Ardèche. Il fait partie des 11 parcs nationaux présents en France et il fut créé dans le but de protéger une biodiversité riche. Cette biodiversité est mise en difficulté lorsque les températures augmentent. Mais alors, quels sont les effets directs des grosses chaleurs sur les arbres et végétaux de notre belle région cévenole? En période de forte chaleur, l'eau se fait rare et les conséquences pour les arbres sont directes. Saviez-vous que le manque d'eau entraîne un stress hydrique? Pour faire simple, cela signifie que les ressources en eau sont inférieures à ce qui serait nécessaire pour le développement de l'arbre. Il devient donc plus vulnérable. En effet, les racines puisent l'eau sous terre. Quand l'eau manque, les feuilles tombent. Et cette perte va bloquer le processus de photosynthèse, qui permet à l'arbre de constituer des réserves en captant la lumière du soleil. En manque d'eau, les arbres deviennent alors vulnérables face aux parasites. Dans le parc national des Cévennes, de nombreuses espèces animales et végétales sont affectées, comme l'emblématique châtaignier. La forêt est alors menacée. Les vagues de chaleur ont une influence sur l'évolution du paysage. C'est l'occasion de parler d'une plante qui vit dans le parc des Cévennes. En effet, l'orpin est une plante grasse issue de la famille des Crassulacées. Les feuilles de l'orpin sont charnues. Elles absorbent l'eau, ce qui permet à la plante de stocker cette eau en période de sécheresse. L'orpin possède des stomates. Comme toutes les plantes, les stomates sont de petits orifices sur la tige qui assurent la respiration de la plante. Eh bien, en cas de forte chaleur, ces stomates se ferment pour éviter la transpiration de la plante et donc une perte d'eau. Tout aussi impressionnante, on retrouve la joubarbe toile d'araignée, qui pousse à partir de 1500 mètres d'altitude. Elle ressemble à l'orpin, mais possède en plus de longs filaments très fins qui couvrent ses feuilles. Ces filaments lui permettent de capter l'humidité atmosphérique et d'avoir une isolation thermique. Eh bien, les canicules affectent certaines espèces essentielles. Alors, pour mieux comprendre et protéger cette biodiversité fragile, les scientifiques et chercheurs du parc continuent leurs recherches sur les interactions de la forêt avec le sol et l'eau. Et donc, une question se pose, à quoi ressemblera le parc des Cévennes dans une trentaine d'années ? Une chose est sûre, l'évolution perdurera malgré les différentes températures et climats. Le philosophe Rudolf Steiner affirmait déjà « Voyez la plante, sa forme exprime les souvenirs vivants de toute évolution. »
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2: Modification des horaires d'ouverture de la mairie des Margues. À compter du lundi 15 juin, les horaires de la mairie des Margues évoluent et vous accueillent du lundi au jeudi de 8h30 à 12h30 et de 13h30 à 17h. Le vendredi de 8h30 à 12h et de 13h30 à 16h30. Ces nouveaux horaires s'appliqueront à partir du lundi 15 juin et concernent donc la mairie des Margues.

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0: 19h à Paris, midi et demi à New Delhi.
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0: L'heure du journal de Fabrice Legrayer et en Inde, toujours cette mobilisation du parti des cafards, plus que jamais d'actualité.
2: Des milliers de manifestants campent toujours dans New Delhi et leur colère ne retombera pas tant que le ministre de l'Éducation n'aura pas donné sa démission après les scandales de fraude aux examens. Un parti des cafards qui secoue la vie publique depuis plusieurs semaines maintenant. Alors comment ces militants s'organisent-ils pour tenir? Reportage de notre correspondant à New Delhi. Nous serons aussi à Erbil, la capitale du Kurdistan irakien, au plein cœur, elle aussi, de l'escalade du conflit entre les États-Unis et l'Iran. Nous écouterons ses habitants pour qui les nuits sont éprouvantes et effrayantes.
0: Une bonne partie de l'Europe, toujours en proie à de gigantesques incendies ce matin.
2: Oui, c'est le cas en France ou encore en Espagne au moment où l'on se parle. Alors, comment les secours européens se mobilisent-ils face à cette saison des feux totalement inédite? Reportage au Centre de coordination de la réaction d'urgence de la protection civile de l'UE.
0: Et notre dossier, Fabrice, consacré ce matin aux Jeux Olympiques de la jeunesse qui vont se tenir au Sénégal.
2: Nous sommes à 100 jours du coup d'envoi de cet événement mondial, une première pour un pays africain, et Dakar est en pleine effervescence à l'approche de ces JOJ 2026.
0: Narendra Modi sort de son silence et tente d'apaiser la colère du parti des cafards ce matin.
2: Rien n'est plus important que le bien-être et l'avenir de la jeunesse. Voilà ce qu'a déclaré le Premier ministre indien ce matin sur son compte X. Il promet par ailleurs de punir sévèrement les responsables des fraudes aux examens nationaux, fraudes pour lesquelles le parti des cafards reste mobilisé. À New Delhi, des milliers d'étudiants ne bougeront pas tant que le ministre de l'Éducation n'aura pas donné sa démission. Ce parti des cafards qui prend de l'ampleur de jour en jour. Alors, comment cette mobilisation née sur le web parvient-elle à durer dans la rue? Qui l'a fait vivre? Reportage d'Abdoulaye Rally au cœur de cette grogne.
3: Tout est parti d'un message parodique publié sur les réseaux sociaux. Quelques semaines plus tard, ce mouvement sans structure revendique des millions d'abonnés, son fondateur Abhijit Dibke.
4: J'ai été surpris par un tel engouement. En 4 jours à peine, nous avons dépassé les 10 millions de followers sur Instagram.
3: Le succès dépasse vite les réseaux sociaux. La mobilisation devient organique. Sahil a quitté les États-Unis pour mettre ses compétences d'informaticien et son réseau au service du mouvement.
5: J'étais présent à la première manif le 6 juin. J'ai demandé à mes amis de venir avec d'autres amis. Il faut amplifier ce mouvement.
3: Pour durer, chacun apporte son savoir-faire. Certains gèrent la communication, d'autres les repas, les dons et le campement. Aditya, logisticien, coordonne les bénévoles.
6: C'est une solidarité mécanique. Je suis venu aujourd'hui et j'ai posé un jour de congé pour demain.
3: Le mouvement rallie aussi des organisations étudiantes. Mehina, venue du Kerala, représente la Students Federation of India.
7: Nous sommes venus les soutenir. Nous menons les mêmes combats dans tout le pays. Il faut replacer cette mobilisation dans un enjeu plus large.
3: Plus d'un mois après sa première manifestation, le parti des cafards continue de grandir. Porté par des bénévoles, il veut transformer la colère d'une génération en rapport de force politique. Abdullah Erali, New Delhi, RFI.
0: La situation en Inde à la une de notre revue de presse internationale juste après ce journal. Au Moyen-Orient, Fabrice, toujours aucun signe de désescalade cette nuit.
2: L'armée américaine vient en effet de mener une 12e nuit consécutive de frappes sur des sites stratégiques iraniens. Et Donald Trump a prévenu, les États-Unis détruiront un pont ou une centrale électrique pour chaque tir que Téhéran effectuera, notamment contre un navire dans le détroit d'Ormuz. Détroit dans lequel les gardiens de la révolution affirment avoir stoppé 3 pétroliers et qui revendiquent aussi des frappes visant des sites militaires américains au Koweït ainsi qu'en Jordanie. Et depuis la reprise des hostilités, l'Irak subit également les conséquences de cette escalade. Conséquences sécuritaires, économiques, mais aussi psychologiques pour les habitants, notamment du Kurdistan irakien, où des attaques se produisent quotidiennement. Reportage à Erbil, Marie-Charlotte Roupi.
8: Le quartier 108 d'Enkawa, près de l'aéroport d'Erbil, est paisible le jour, mais le soir, il est régulièrement secoué par l'interception de drones par les défenses antiaériennes de la base américaine à proximité. Noura, une habitante du quartier.
9: Du coup, une explosion se produit et on est terrifié. Parfois, les vitrines se brisent. C'est comme ça depuis le 28 février. Les gens commencent à s'y habituer, mais à chaque fois qu'on pense que la situation s'améliore et redevient stable, ça recommence.
8: Les frappes répétées contre les bases des groupes armés d'opposition iraniens éparpillés au Kurdistan inquiètent aussi les habitants. Feraidoun est installé dans un minibus pour rentrer chez lui à Soleimani.
10: Nous sommes dans une situation de stress quand on dort, quand on mange ou quand on voyage. Nous avons peur que des missiles tombent sur une voiture de civils.
8: Cache-toi. Au sud, les combats dans le détroit Détroit d'Ormuz limite gravement les exportations de pétrole qui représentent plus de 90% des revenus publics irakiens, mais aussi les importations. Au bazar d'Erbil, les vêtements de Mahmoud arrivent d'Asie via le Détroit d'Ormuz.
11: Avant la guerre, on vendait les produits 10 dollars. Maintenant, on les fait venir pour 20 dollars, donc on fait monter le prix pour les clients.
8: La hausse des prix du carburant et du gaz, ainsi que les coupures d'électricité provoquées par l'arrêt du principal champ gazier de la région par mesure de précaution, complique encore le quotidien des habitants. Marie-Charlotte Roupy, Erbil RFI.
2: Et conséquence de ce conflit, le baril de Brent se rapproche de la barre des 100 dollars ce matin. Et des bénéfices records donc pour les géants pétroliers. Il y a quelques minutes, Total Energy a annoncé doubler son bénéfice net au deuxième trimestre. Bénéfice net multiplié par 3,5 par ailleurs pour le groupe pétrolier espagnol Repsol.
0: Direction la bande de Gaza à présent, où la protection civile poursuit son travail dans les décombres.
2: À la recherche des corps ensevelis après les bombardements israéliens, des opérations soutenues par le Comité international de la Croix-Rouge, compte tenu du cruel manque d'équipement dans l'enclave soumise au blocus d'Israël. Au total, 150 habitations détruites doivent être examinées pour tenter d'exhumer plus de 1000 victimes encore ensevelies. Reportage à Gaza de notre correspondant Rami Al-Megari avec Abla Junaidi.
0: C'est un travail de fourmi qui dure depuis une semaine dans ce quartier de la ville de Gaza. Tout autour des ruines d'immeubles et sous les pieds de Mahmoud Sharira, quelque part, des dizaines de proches mêlés aux décombres.
12: Ce sont les miens, mes cousins, mes frères, mes sœurs. Il leur faut un enterrement digne. Dès le début de la trêve, on va chercher et contacter beaucoup de personnes et d'organisations, dont la Croix-Rouge, pour qu'on puisse enfin les déterrer et leur rendre hommage.
0: Les familles travaillent main dans la main avec la défense civile qui chapeaute les opérations. Une seule pelleteuse est disponible pour soulever des tonnes de gravats. Mahmoud El-Choubaki de la défense civile.
13: D'après ce que nous ont indiqué les familles, il y aurait plus de 200 victimes entre la maison qu'on vient de finir de vider et celle où la pelleteuse est à l'œuvre. 45 martyrs ont été exhumés à ce jour. Avant la guerre, nous n'avions pas d'engin lourd pour mener les recherches. Nos équipes travaillent avec du matériel léger. Cet engin de terrassement nous a été prêté par la Croix-Rouge spécifiquement pour extraire les victimes ou leurs dépouilles des décombres.
0: Pour accélérer les opérations, les secouristes en appellent au soutien de l'ONU pour faire entrer davantage d'engins à Gaza où 60 millions de tonnes de gravats s'amoncellent.
2: Abla Junaidi avec notre correspondant Rami Al-Megari à Gaza.
0: L'Europe fait toujours face à cette saison inédite sur le front des incendies de l'été.
2: Feux d'une virulence rare en France, en Gironde, notamment au nord du bassin d'Arcachon, où les flammes ont désormais parcouru quelques 2000 hectares et entraîné l'évacuation de 3500 personnes, contraintes de quitter leur domicile ou leur lieu de vacances. Feux toujours actifs dans le Var, près de Brignoles également, incendie aussi en Espagne, au nord ainsi qu'au sud-ouest de Madrid. Une saison des feux qui a démarré très tôt cette année en Europe dès avril et très au nord aux Pays-Bas. Le mécanisme de protection civile de l'Union européenne reste évidemment très actif. Créé en 2001, les 27 États membres de l'UE et 10 pays tiers y participent. Au centre de coordination de la réduction de la réaction d'urgence, on craint le pire pour les prochains jours et on surveille les alertes 24 heures sur 24. Reportage Pierre Benazet.
14: La salle que vous voyez, c'est notre salle opérationnelle centrale. On veille à différentes catastrophes. On a mis en place une équipe dédiée aux feux de forêt il y a 5 ans déjà. On a des officiers de permanence qui sont spécialisés dans ces thématiques-là, mais aussi des experts des États membres qu'on invite pour une durée de 2 semaines tout au long de la saison des feux de forêt.
15: Johan, là, chef d'équipe adjointe, surveille de nombreux écrans. Ils affichent des images des satellites. Grâce à ce centre, l'Europe peut prévoir les risques sur 7 jours. Et la commissaire Adja Labib, chargée de l'anticipation et de la gestion des crises, craint des feux de forêt pour la semaine prochaine.
16: Ce qui vient n'est pas très réjouissant pour la Méditerranée, particulièrement la France, l'Espagne. On voit des vents qui vont s'accentuer avec le risque d'avoir aussi des feux qui vont se répandre de plus en plus vite. Quand vous avez un feu avec une capacité d'évolution de 6 km/h, il faut d'énormes capacités à la fois techniques et humaines pour y faire face.
15: Depuis l'an dernier, l'Union européenne commence à acheter ses propres matériels et les met à disposition des pays. Elle possède déjà 18 avions bombardiers d'eau dans sa réserve stratégique. Ils viennent s'ajouter à tous ceux mis en commun par une vingtaine de pays afin de proposer la réaction la plus rapide possible. Pierre Benazet, Bruxelles. RFI.
2: Et des incendies en Algérie également. Plus de 100 personnes ont dû être évacuées dans les environs de la ville portuaire d'Annaba, l'Algérie où l'on compte 6 morts depuis le début des feux il y a une dizaine de jours. Des milliers de foyers sévissent toujours par ailleurs un peu partout au Canada.
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0: Et place à notre dossier du jour. On égrène un compte à rebours ce matin.
2: Oui, nous sommes à exactement 100 jours du début des Jeux Olympiques de la Jeunesse à Dakar, le premier événement olympique de l'histoire organisé en Afrique.
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2: Bonjour à toutes et à tous. Aujourd'hui, on va parler environnement, on va parler art. Le spectacle de la nature est toujours beau. Aristote le disait déjà. Mais finalement, la nature n'est-elle pas un art à elle toute seule ? Alors, oui. Mais, dans certaines circonstances, elle va être mise en scène pour éclairer sur les dangers que les hommes peuvent lui infliger. L'art a pour but de faire passer des messages. Mais, loin d'être moralisateur, l'art n'est-il pas, par moments, une métaphorisation du monde réel ? Aujourd'hui, nous allons nous intéresser à un réalisateur-animateur et à un peintre que vous connaissez sans doute. Le mot « nature » ne vous fait-il pas penser à Gustave Courbet ? À ses tableaux où la nature règne en maître, Courbet ne voit pas la nature dans le sens lyrique, mais comme une solidarité entre l'homme et le sol. Un autre artiste peut être évoqué en parlant de ce thème, il s'agit d'Hayao Miyazaki. Et aujourd'hui, nous allons parler de deux de ses œuvres. La première, Nausicaa de la vallée du vent. Pour faire court, sans dévoiler pour ceux qui ne l'auraient pas vu, l'histoire se passe dans le futur. La civilisation a été détruite par une guerre nucléaire. La forêt est devenue toxique et dangereuse. Les hommes et cette nature sont en dualité. Notre héroïne s'appelle Nausicaa et elle croit en la vie et souhaite que les hommes et la nature cohabitent. Elle va tout faire pour cela. Une autre œuvre que nous allons évoquer aujourd'hui, il s'agit de Princesse Mononoke. C'est un animé très intéressant qui exploite de multiples termes, mais l'un reste au cœur de l'intrigue. Ce sont les rapports très conflictuels entre l'humanité, la technologie et la forêt avec ses habitants. S'ajoute à cela une imagination visuelle débordante qui signe l'œuvre de son auteur. Des thématiques reviennent alors dans ces deux animés, comme la volonté de cohabitation, d'entente entre les hommes et la nature, de l'espoir qui ne meurt pas malgré que les conflits aient quand même beaucoup d'ampleur. Tout cela est visible à travers les images. En parlant d'images de visuels, ces deux artistes répondent plus ou moins sur la question « L'être humain est-il maître de la nature ?» Bachelard l'illustrait avec ces mots « Nous comprenons la nature en lui résistant ». Sur ce, je vous laisse en compagnie de Joe Hisashi, plus précisément de ses musiques, qu'il a majoritairement composées pour Hayao Miyazaki.

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1: Aujourd'hui, nous allons définitivement terminer l'histoire des Juifs. Ils ont occupé Vauvert pendant plusieurs siècles, et il ne reste rien de leurs traces. On me demande souvent où se trouvait la synagogue. Impossible de le dire, au fil du temps, la ville s'est remaniée, des bâtiments ont été détruits, d'autres ont construit. Ainsi, la rue de la Jusaterie, ou rue de Jusieu, qui traversait tout ce quartier juif, a complètement disparu. Il ne reste que des petits bouts d'impasse qui partent de l'impasse du jeu de ballon pour finir sur l'impasse du planet. À vous à les relier, et vous en trouverez d'autres de petits bouts d'impasse. Il ne reste donc rien de ces Juifs, de leur occupation, si ce n'est la trace du cimetière où ils enterraient leurs morts. Il faut remonter la rue de la Barre et arriver à l'accueil, la maison de retraite. C'est là, en fait, que se trouvait ce cimetière. À l'époque, quand la maison de retraite a été construite, l'INRAP et la conservation préventive n'étaient pas encore bien dans les esprits. En creusant pour faire les fondations, là, on a découvert des dalles, des ossements. Tout ceci a été déblayé et mis sur le côté, là où se trouve aujourd'hui le petit bois de cèdre. Et il y a quelques années, la ville de Vauvert a voulu commémorer quand même la présence des rabbins de Posquière en mettant une stèle qui est pas mal visitée. Il n'y a qu'à aller voir et compter le nombre de petits cailloux, de petites bougies qu'il y a sur cette stèle. Les Juifs, eux, savaient très bien où était Posquière, alors qu'en France, on n'en avait aucune idée, y compris les Juifs brésiliens qui avaient écrit à Guy Roca pour demander où se trouvait ce cimetière.
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0: Vous écoutez RFI, il est 10h à Paris, 8h temps universel. Le journal Marion Kazanov. Bonjour Marion.
1: Bonjour Chantal, bonjour à tous. Une nouvelle nuit de frappe au Moyen-Orient. L'armée américaine a visé l'Iran. Téhéran, de son côté, cible des bases américaines au Koweït, également en Jordanie. Dans ce contexte, les États-Unis et l'Arabie Saoudite signent un accord sur le nucléaire. L'année 2026 continue de battre de tristes records. Chaleur, hectares brûlés, sécheresse, les dégâts sont de plus en plus importants, avec de lourdes conséquences. On va le voir sur les cultures de céréales. Dans ce journal également, l'inquiétude à Madagascar, dont la capitale est frappée par une vague d'enlèvement. Et puis le Tour de France, les coureurs en voient la fin, mais il faudra, avant l'arrivée à Paris dans 3 jours, monter des cols abrupts. Les villes hautes, elles, font le plein de touristes et de bonne humeur, on va le voir. 12e nuit d'affilée de frappe sur l'Iran. L'armée américaine a continué de bombarder des installations militaires et Donald Trump a haussé le ton en menaçant de frapper des infrastructures civiles et nucléaires. Téhéran promet une riposte sévère si c'était le cas. Le conflit continue de s'élargir jusqu'en mer Rouge où les rebelles houthis du Yémen revendiquent l'attaque de 2 pétroliers saoudiens. Les rebelles soutiens de l'Iran avaient annoncé un blocus maritime à l'encontre de Riyad. Dans ce contexte donc, les États-Unis nouent un accord nucléaire avec l'Arabie Saoudite. Il ouvrirait la voie à l'enrichissement d'uranium sur le sol saoudien, Loubna Anaki.
2: Pour l'Arabie Saoudite, c'est l'aboutissement de plus de 3 décennies de discussions. La première fois que Riyad a poussé pour un accès à la technologie nucléaire américaine, George W. Bush était président. Pour les Américains, l'intérêt est surtout économique, des milliards de dollars pour les entreprises du secteur. Mais la Maison-Blanche insiste, si à terme Riyad pourrait enrichir l'uranium sur son sol, cet accord porte uniquement sur un programme civil. Mais certains se disent sceptiques sur ce point, car l'accord signé hier ne comporte pas les garde-fous habituels. Pas de mention, par exemple, d'inspection obligatoire par l'Agence internationale de l'énergie atomique pour éviter tout usage militaire. Le texte doit encore être validé par le Congrès, mais à l'heure où les États-Unis sont en guerre avec l'Iran, en partie en raison du nucléaire, l'annonce de cet accord a immédiatement fait réagir dans le camp démocrate. Un président qui mène une guerre pour empêcher la prolifération nucléaire au Moyen-Orient ne devrait pas faciliter cette prolifération juste parce que les entreprises américaines vont en tirer profit, a notamment écrit un élu de Californie. Loubna Anaki, New York, RFI.
1: Les États-Unis occupés en Iran ont donc laissé de côté le dossier ukrainien, mais le chef de la diplomatie américaine a rencontré tout à l'heure son homologue russe. Pour la première fois depuis le mois de septembre, discussion entre Marco Rubio et Sergueï Lavrov à Manille, en marge du sommet de l'ASEAN, l'Association des Nations de l'Asie du Sud-Est. Sergueï Lavrov a mis en garde contre la poursuite inadmissible, selon lui, de livraison d'armes américaines à l'Ukraine. Il a aussi dénoncé, je cite, une politique déstabilisatrice des pays européens. L'Union européenne vient d'ailleurs d'adopter un 21e paquet de sanctions contre Moscou. L'hémisphère nord, confronté à d'importantes vagues de chaleur ainsi qu'à des incendies monstres au Canada, la province de l'Ontario est dévastée par les flammes. Les pompiers sont aussi mobilisés par centaines en Espagne, en France, en Italie. À cela s'ajoutent de forts épisodes de sécheresse et ça va coûter cher au secteur de l'agriculture, surtout pour les producteurs de céréales. En Europe, 2 milliards d'euros précisément de pertes selon le Centre d'analyse sur l'énergie et le climat, une ONG britannique. Cette sécheresse aggravée par le réchauffement climatique va aussi entraîner une baisse de production de 10 millions de tonnes par rapport à ce qui était prévu le mois dernier. Benoît Merlot est cultivateur et éleveur bovin dans l'Ain, dans l'Est de la France. S'il tente de s'adapter, ses efforts, dit-il, ne seront pas suffisants.
3: On est vraiment aux limites des végétaux. Et pourtant, ça fait 10 ans déjà que nous, en tout cas, on a fait un travail de sélection et de remplacement d'espèces. C'est-à-dire que depuis 2020, on ne produit plus du tout de maïs, qui sont très sensibles en fait au manque d'eau. Des espèces plutôt africaines, type sorghum, y est, plus adapté au plus chaud et au plus sec. Mais on a des difficultés qui sont visibles sur toutes les légumineuses, comme le soja. Le soja, au-delà de 35 degrés, les fleurs brûlent. Et le sorgho, s'il arrive à tenir correctement cette année, c'est vraiment que ce sera la plante qui aura vraiment de l'avenir. Bon, par contre, la dernière culture de printemps qu'on a, c'est le sarrasin. Et le sarrasin, c'est catastrophique. Il est vraiment en grande souffrance et je pense que ça fera des ronds. Voilà. Donc, on sera à 100% de perte sur le sarrasin, par exemple. De toute façon, quand il fait plus de 40 degrés, toutes les limites sont atteintes d'un point de vue physiologique pour les plantes. C'est bien pour ça qu'il va falloir changer de logique. Pendant 50 ans, voire un peu plus, l'agriculture s'est construite dans un climat qui était stable. Et aujourd'hui, ce n'est plus le cas. Et on n'est pas du tout prêt à encaisser tout ça, quoi.
1: Benoît Merlot, cultivateur éleveur bovin dans l'Est de la France, il répondait aux questions de Jeanne Richard. En Inde, le Premier ministre s'exprime pour la première fois sur la contestation étudiante. Rien n'est plus important que l'avenir de notre jeunesse, a dit ce matin Narendra Modi. Ce mouvement appelé Parti des cafards réclame depuis des mois des réformes universitaires et dénonce notamment des fraudes. Les responsables de ces fraudes seront punis, promet le Premier ministre, alors que la contestation, elle, prend de l'ampleur dans toutes les régions du pays et que les revendications, elles aussi, s'élargissent. Vous lisez un article sur ce bras de fer qui oppose ce mouvement au gouvernement indien en une de notre site internet. RFI, 11h06, à Antananarive, la capitale malgache secouée ces derniers jours par des enlèvements, des disparitions. Face à la persistance de ces événements, le gouvernement annonce la création d'une task force anti-kidnapping. Demain sera aussi déclarée journée de deuil national. À Antananarive, correspondance d'Aurélie Couman.
4: Le Conseil des ministres a décidé la création d'une task force anti-kidnapping placée sous la primature, ainsi que le renforcement de la vidéosurveillance dans la capitale. Une réponse à la multiplication des enlèvements et des disparitions qui inquiètent l'opinion depuis fin juin. Il est vrai que ces faits persistent, a reconnu le Premier ministre Mamtin Razaonarson, en marge d'un événement à la Cour suprême. Le chef du gouvernement promet un état impitoyable envers les auteurs, car les signalements de disparition se poursuivent. Mardi encore, une jeune diplômée en médecine a été retrouvée morte. La semaine dernière, le corps d'un étudiant de 22 ans a été repêché dans une rivière. Dans les deux cas, des enquêtes sont en cours. Vendredi 24 juillet a été déclarée journée de deuil national en mémoire aux victimes d'enlèvements et d'assassinats. Drapeau en berne, fêtes et cérémonies publiques interdites, débit de boissons alcoolisées fermées. Le décret présidentiel évoque des actes commis dans le but de troubler la stabilité politique de l'État malgache, une thèse de déstabilisation avancée par les autorités, alors que les auteurs de ces crimes n'ont à ce jour pas été identifiés. Aurélie Couman, Antananarive, RFI.
1: Elle est une figure de la scène culturelle française. La DJ Barbara Butch annonce ce matin porter plainte contre le parti La France Insoumise pour provocation à la haine et à la violence. Cela fait suite à l'interruption de son concert il y a 5 jours à Grenoble par des militants pro-palestiniens et insoumis. La plainte vise aussi le média d'extrême droite Omerta et le polémiste Alain Soral. Barbara Butch se dit victime d'antisémitisme. Le parti LFI balaie cette accusation et dit reprocher plutôt à l'artiste d'avoir signé une pétition pour une loi polémique, la loi Yadan. Ça va monter un peu plus aujourd'hui sur le Tour de France. C'est le début de 3 jours d'étapes de montagne avec 2 montées de l'Alpe d'Huez entre autres. Hier, la 17e étape entre Chambéry et Voiron a été remportée au sprint par le Belge Jasper Philipsen et le Slovène Tadej Pogacar reste en jaune à 3 jours de l'arrivée à Paris. En marge de la course, chaque jour dans la ville qu'il accueille, le village départ est un lieu incontournable et très prisé par ceux qui y sont invités. On y flâne en musique, au milieu des sponsors et des produits locaux. Un reportage d'Olivier Pro.
5: Pour un tour au village, certains feraient n'importe quoi. Ariel et son violon ambiance cette place ombragée du centre de Chambéry où Eric fait découvrir aux heureux invités ses produits locaux.
6: Ça permet surtout de se faire connaître parce qu'en fait, beaucoup de gens ne nous connaissent pas. Des fois, on peut être un petit peu délocalisé sur le bassin. Et je pense qu'aujourd'hui, on est quand même dans ces valeurs d'acheter local, d'acheter de plus en plus proche de chez nous. Et je pense qu'on correspond à une image aujourd'hui.
5: Acheter local, rencontrer des élus locaux, le village sert aussi à les remercier en public pour leur accueil. Christian Prudhomme, directeur du Tour.
7: Nous avons la chance d'avoir 300 candidatures chaque année pour le Tour de France. Il y a les élus qui nous accueillent, on les reçoit, ils ont leur stand, on les voit, on remet une médaille du Tour, ils nous donnent un saucisson, voilà, ou un livre. Ça se fait de manière très très sympathique. C'est un lieu de convivialité, essentiellement.
5: Confirmation avec Mario, Gaspard et Étienne, Bob vissé sur la tête et cadeau plein les poches.
8: On veut transmettre aussi une passion au petit qui est venu aussi avec nous pour lui montrer un peu les valeurs du sport et du cyclisme et aussi représenter un peu notre belle région.
9: C'est le Tour de France, on connaît depuis qu'on est petit, c'est ce qui nous fait vibrer sur le bord des routes. Et là, de le voir un peu de l'intérieur, c'est marrant et rigolo. Ça. On est aussi là pour les goodies.
10: On a déjà un sac bien rempli quand même, beaucoup de bob. Non, on est bien gâtés.
5: Olivier Pron, les poches pleines à Chambéry, RFI.
1: Et ce jeudi, 18e étape entre Voiron et Orcières-Merlette, station de ski alpine. 185 km au programme, pas moins de 5 ascensions, dont 2 classées en première catégorie. 3 étapes de montagne, donc avant l'arrivée à Paris. RFI 10h10 à Paris, 8h10 en temps universel à suivre. Appel sur l'actualité avec Chantal Leroux.
0: Merci beaucoup, c'était le journal de Marion Cazanov.
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0: idée que moi. Fake News et IA, on vous en parle aujourd'hui.
1: Bonjour à toutes et à tous, nous sommes des élèves de 3e F du collège Irène Julio-Curie et nous allons vous parler d'une technologie qui aujourd'hui prend énormément de place dans nos vies. On va donc vous parler de l'intelligence artificielle communément appelée IA et des fake news. Aujourd'hui pour en parler, on a deux invités spéciales avec nous, Madame Millefranc, professeure documentaliste qui nous parlera de l'IA. Ensuite, Madame Régine Evenot, journaliste, évoquera les fake news, par exemple les deepfakes. Avec nous, tous les élèves de 3e F qui, eux, joueront le rôle de chroniqueurs. Cette émission est un projet classe préparé par les élèves de 3e F avec leurs profs, Madame Roux et Madame Fougère. Cette émission a été préparée avec le soutien de Radio Système et de Delta FM, les radios associatives du territoire. Tout de suite, la première chronique qui va nous parler de l'IA dans la vie quotidienne.
2: Salut, tu sais que tu utilises l'IA sans le savoir ?
3: Ah oui, comment ça ?
2: Eh oui, un Français sur deux utilise chaque jour l'IA. Jamais une technologie ne s'est imposée aussi rapidement dans notre quotidien.
3: Mais alors, où retrouve-t-on l'IA dans la vie quotidienne ?
2: Quand tu écoutes de la musique sur Spotify, par exemple, 30% des musiques sont générées par l'IA. Quand tu regardes Netflix, les propositions de films et séries sont calculées par l'IA. Sur certains smartphones, la reconnaissance faciale aide à le déverrouiller. C'est aussi grâce à l'IA.
3: Ah, mais je ne savais pas. L'intelligence artificielle aide vraiment les humains alors ?
2: Oui, dans certains domaines, elle facilite le quotidien, mais ça peut également être un danger.
3: C'est-à-dire ?
2: Puisque ce robot peut générer des images et des vidéos, il commence à remplacer certaines professions.
3: Ah oui, je vois. Comme par exemple les dessinateurs ou encore les monteurs vidéo.
2: Exactement.
3: Et nous, en quoi cela nous concerne ?
2: Dans la vie de tous les jours, on utilise l'IA en lui posant des questions ou même pour nous aider avec les cours. Ça peut être pratique certes, mais si l'utilisation est excessive, nous pouvons être addicts et ne plus pouvoir s'en passer. Sur les réseaux sociaux comme Snapchat, l'IA crée des filtres qu'on utilise souvent.
3: Donc en clair, l'IA peut être un génie et nous faciliter le quotidien, mais s'il est utilisé avec excès ou bien continue de se développer, elle peut devenir dangereuse.
2: T'as tout compris.
3: Alors, vous qui nous écoutez, faites attention à l'intelligence artificielle.
1: On remercie Camille et Clarisse d'être intervenues sur ce sujet-là. On passe à la chronique de Ethan et Darrell qui, eux, par contre, vont toujours nous parler de l'IA, mais cette fois-ci de l'IA et des impacts sur l'environnement.
4: L'impact de l'utilisation de l'IA sur l'environnement. Selon les experts, faire une simple demande à l'intelligence artificielle revient à consommer 50 centilitres d'eau potable, soit équivalent d'une petite bouteille. Près de la moitié des data centers au monde se trouvent aux États-Unis.
5: L'essor de l'IA s'accompagne d'une consommation énergétique particulièrement élevée en raison de ses besoins importants en électricité, notamment pour alimenter les centers de données et les infrastructures de calcul intensif.
4: De nombreuses personnes prévoient que la demande d'électricité pour l'IA passe de 3% à 99% de la production totale, soit 29 gigawatts supplémentaires d'ici 2027 et 67 gigawatts de plus d'ici 2030.
5: L'appétit énergétique des data centers constitue leur premier impact environnemental. Actuellement, ces infrastructures consomment environ 415 TWh.
4: L'impact environnemental global de l'IA se répartit en trois catégories. D'abord, l'émission de gaz à effet de serre, due au calcul. Ensuite, la consommation d'énergie et d'eau pour l'extraction de minéraux. Puis, la pollution et la production de déchets électroniques.
5: Mais l'IA a aussi des aspects négatifs. Son utilisation pourrait dégrader fortement notre environnement. Le programme des Nations Unies pour l'environnement estime que l'IA peut aider à lutter contre trois grandes urgences, le changement climatique, la disparition des espèces et la pollution.
4: À première vue, on pourrait croire que les auteurs prônent l'introduction sans contrôle et l'utilisation généralisée des outils d'IA dans tous les aspects de la vie, mais ce n'est pas le cas. Ce que nous soulignons, c'est que les interdictions et restrictions formelles n'auront que peu d'effet.
1: On remercie Ethan et Darrell de cette chronique. Sans plus attendre, on passe à l'interview de notre première invitée, Madame Millefranc, professeure documentaliste au collège Irène Julio-Curie. Bonjour Madame Mille.
6: Bonjour.
7: Bonjour Madame Mille, aujourd'hui on va vous poser des questions concernant l'IA. Quand et pourquoi l'IA a-t-elle été créée ? Où l'IA recherche ses infos ? Comment être sûr que l'IA dit la vérité ? Comment savoir si un site internet est fiable ou pas ? Et pour la fin, pourquoi l'IA peut être source de fake news ?
6: Fake news ? Ça fait beaucoup de questions en une seule, mais tu me les rediras si j'en oublie en cours de route. On ne peut pas vraiment parler de création de l'IA, hein. Ce n'est pas une œuvre artistique. L'IA, c'est plutôt le fruit d'une évolution dans la recherche technologique. Mais on attribue ses débuts, sauf erreur de ma part, à la Seconde Guerre mondiale, où un mathématicien génial qui s'appelait Alan Turing a été recruté par les Britanniques pour créer une machine capable de décrypter les codes de la puissance allemande à l'époque, les codes militaires. et il a développé une machine qui s'appelait Enigma, et on estime que c'est la première tentative d'imitation de l'intelligence humaine, une machine capable de développer des stratégies, etc. Et à partir de là, il y a eu plein d'étapes successives jusqu'à aux modèles les plus avancés d'IA qu'on connaît aujourd'hui, hein, notamment toutes les IA génératives qu'on utilise tous les jours.
7: Quand et pourquoi l'IA a-t-elle été créée ?
6: Alors, je crois que je viens de répondre à cette question. En tout cas, ce que je sais, c'est qu'au départ, c'était vraiment pour des questions militaires. C'est resté très longtemps militaire.
7: Comment savoir si un site Internet est fiable ou pas ?
6: Alors, il y a plusieurs façons c'est toujours difficile de définir ça, mais le premier réflexe à avoir, je pense, aujourd'hui, c'est de regarder l'adresse, l'URL, en fait, du site sur lequel on se trouve. Puisqu'il y a plein de fake news qui se donnent l'aspect de la crédibilité en prenant exactement l'ergonomie, l'aspect de sites très très fiables, très sérieux, comme Le Monde ou Libération, etc. Mais si on regarde les URL, c'est pas du tout ça. On en a déjà parlé en cours, tout ce qui est .com, faire très attention, aller voir plus loin, regarder qui fait autorité sur le site, hein. Quand on parle d'autorité, ça ne veut pas dire celui qui décide de tout, mais l'expert qualifié pour parler de tel ou tel sujet sur tel site, ne pas hésiter à les comparer avec d'autres sites. Et puis enfin, il existe ce qu'on appelle des débunkers, c'est-à-dire des sites dédiés à essayer de rétablir le vrai du faux, si on peut dire. Donc chaque grand journal en France en a un, Le Monde en a un, Libération en a un, Le Parisien en a un, YouTube en a un de débunker. Et en ce qui concerne l'IA, à ma connaissance, il en existe un, il y en a peut-être d'autres depuis, qui s'appelle Vera. Soit on le consulte en ligne, soit il y a un numéro de téléphone, on appelle si on a un doute sur une info et Vera nous dit ouais c'est un fake ou pas. Voilà. Mais il y a des moyens vraiment de... Il faut être un peu curieux, ça prend du temps, mais c'est des réflexes, pas vitaux, mais en tout cas éthiques, indispensables aujourd'hui pour tous les citoyens.
7: Pourquoi l'IA peut être source de fake news ?
6: Ah ben, l'IA, elle a développé la possibilité de façon exponentielle, la possibilité de faire des fake news, puisque il y a ce qu'on appelle les deepfakes, qui sont la possibilité de trafiquer des images et de fabriquer n'importe quelle image à partir de n'importe quoi. Donc on peut demander une image de, je sais pas, Emmanuel Macron à la plage en train de manger une glace aux fraises et en disant j'y étais, je l'ai vu. Enfin, tout est possible sur l'IA. Donc, vous imaginez comment on peut manipuler l'information et faire passer de fausses informations sur tout et n'importe quoi. Là où c'est très dangereux, c'est quand ça touche à la politique, hein, parce qu'on peut faire passer des messages très très limites avec ça, ou discréditer totalement quelqu'un avec des informations mensongères. Donc là aussi, il faut être très vigilant. Sur tout ce qui est médical, il faut s'assurer que on n'est pas en train de regarder un espèce de gourou qui décrète que ça y est, il a trouvé la solution.

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1: Nous allons passer à la chronique de Célia et Elena qui vont nous parler de comment devenir détective à travers l'ère de l'IA.
2: Mais attends, c'est pas toi qui m'as dit que tu voulais devenir détective ?
3: Si, c'est moi.
2: Tu savais qu'on pouvait aussi le devenir dans le monde de l'IA.
3: Ah bon ? Mais comment ?
2: Pour commencer, c'est quoi une information ? Une information, c'est un message ou un contenu qui apporte une connaissance ou une donnée, un renseignement sur quelque chose.
3: Comment je fais pour vérifier une information ?
2: Une information, sur Internet, il faut regarder qui l'a publiée et comparer avec plusieurs sites fiables et officiels. Ça aide à éviter les fausses informations et les manipulations. Vérifier une information permet de savoir si la source est fiable.
3: Mais c'est quoi une source fiable ?
2: Une source fiable, c'est un site, un journal ou une personne en qui on peut avoir confiance parce que les informations sont vraies, vérifiées et souvent confirmées par d'autres sources.
3: Pourquoi ai-je besoin de vérifier une information ?
2: Cela permet de garantir leur exactitude, leur cohérence et qu'elle soit complète.
3: Pourquoi croit-on aux fausses nouvelles ?
2: On croit parfois aux fausses nouvelles parce qu'elles peuvent sembler vraies, faire peur ou provoquer de fortes émotions. Sur les réseaux sociaux, elles se partagent aussi très vite sans être vérifiées.
3: Où peut-on trouver les fausses informations ?
2: Les fausses informations se propagent rapidement sur les réseaux sociaux comme Facebook, TikTok, YouTube, ainsi que sur les médias et d'autres canaux d'information.
3: Pour conclure, si j'ai bien compris, devenir détective de l'info à l'ère de l'IA implique de maîtriser des compétences en cybersécurité, analyse de données et législation numérique, notamment pour lutter contre le cyberharcèlement. Nous aussi, nous pouvons devenir détectives de l'info à l'ère de l'IA sans avoir de compétences nécessaires.
2: Merci pour votre attention.
3: On vous laisse avec nos camarades.
1: Merci à Célia et Elena pour cette remarquable chronique. On passe de suite à la prochaine chronique de Mathéis et Nathan qui vont nous dire si on peut faire confiance à l'IA.
4: Savez-vous qu'un grand nombre d'entre vous utilisent l'intelligence artificielle malgré le nombre élevé d'erreurs que produit l'IA ? Malgré ses progrès spectaculaires, l'IA reste limitée sur des aspects essentiels : créativité profonde, sens commun, conscience éthique et compréhension du monde réel. Cette chronique recense ce que les machines ne savent pas encore faire et pourquoi la complémentarité humaine IA reste indispensable. Nous avons posé la question suivante à deux IA. L'IA peut-elle nous mentir ? La réponse donnée par ChatGPT est « oui, mais pas exactement comme un humain ». Une IA comme moi ne ment pas intentionnellement. Je n'ai pas de conscience, d'intention ou de volonté. Par contre, je peux donner une information fausse ou trompeuse dans certains cas. Erreur ou approximation, si mes données sont incomplètes ou ambiguës. Hallucination, je peux générer une réponse plausible mais incorrecte. Mauvaise interprétation, si la question floue ou mal comprise. Biais dans les données, si les informations d'entraînement contiennent des erreurs ou des angles particuliers. Donc techniquement, une IA ne ment pas comme une personne, mais elle peut se tromper en ayant l'air convaincante. Si tu veux être prudent, vérifie les informations importantes, un pourcentage. Il n'existe pas de chiffre universel exact, mais on peut donner un ordre de grandeur. Sur des questions simples et bien connues, les erreurs sont de 1 à 5.

0: 5%. Sur des sujets complexes, récents ou ambigus, elles sont de 10 à 30%, voire plus. Si la question pousse à inventer, comme des faits inexistants, ça peut monter encore plus haut.
1: Le chat, la question de savoir si une IA peut mentir est complexe et dépend de ce qu'on entend par mentir. L'IA ne ment pas intentionnellement, une IA comme moi n'est pas de conscience, d'intention ni de volonté de tromper. Elle génère des réponses en fonction des données sur lesquelles elle a été entraînée, des instructions qu'elle suit. Si une réponse est fausse ou trompeuse, c'est généralement dû à une erreur, un manque de données ou une interprétation incorrecte de la question. Mais elle peut produire des informations fausses ou trompeuses. Cela peut arriver pour plusieurs raisons. Des données obsolètes ou erronées, si les informations utilisées pour répondre sont correctes ou dépassées, la réponse peut l'être aussi. Biais dans les données, si les données d'entraînement contiennent des biais, l'IA peut les reproduire. Interprétation ambiguë, une question mal formulée ou ambiguë peut conduire à une réponse inexacte. Hallucination, parfois une IA peut inventer des détails qui n'existent pas, surtout si elle manque d'informations. À retenir, la plus juste est de dire qu'une IA peut simuler le mensonge ou introduire en erreur, surtout si elle est mal conçue, mal entraînée ou utilisée dans un contexte à risque. 83% de moins de 25 ans utilisent l'IA dans leurs recherches contre 69% des plus de 50 ans.
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4: On remercie Mathéis et Nathan pour cette chronique. On passe à la seconde interview de Madame Régine Evenot.
5: Aujourd'hui, pour parler des fake news, nous sommes en compagnie de Régine Evenot, journaliste. Pouvez-vous vous présenter en quelques mots?
6: Oui, donc je suis journaliste de presse écrite, c'est-à-dire pas forcément des journaux que vous regardez, comme La Tribune, un journal économique. J'ai aussi écrit dans Les Échos en tant que pigiste ou Le Figaro. Voilà, ça vous donne une idée.
7: Est-ce une bonne idée de s'informer sur les réseaux sociaux et pourquoi?
6: Alors, je pense que déjà, s'informer, c'est une bonne idée. Parce que ici, à l'école, vous avez des formations de base. Vous apprenez lire, compter. Mais c'est important aussi de s'informer sur le monde qui vous entoure après. Hein, ça vous donne des compléments et ça vous donne des repères pour grandir. Donc s'informer, c'est super, il faut absolument le faire, et il faut être curieux, et bien sûr, ce qui est le plus facile pour vous et qui donne des informations aussi, ce sont les réseaux sociaux. Simplement, les réseaux sociaux, ça n'a pas été fait, ça n'a pas été créé pour informer, ça a été créé pour justement créer des liens entre des gens du Japon à ici, à Aigues-Mortes. Voilà, ça met en relation des gens sur des plateformes techniques. Mais c'est pas fait, franchement, pour informer, a priori. C'est fait aussi pour divertir, pour échanger des images entre proches, voilà. Là-dedans, il y a aussi des informations.
7: Est-ce que les journalistes utilisent l'IA dans leur métier et comment?
6: Oui, les journalistes utilisent l'IA dans leur métier. Enfin, pas tous, parce qu'il y en a qui sont vraiment très, très contre. Tout simplement parce que c'est un risque. Moi, j'ai déjà vu des anciens confrères qui ont été licenciés. Je travaillais dans un journal qui s'appelle L'Usine Nouvelle, que vous ne devez pas connaître, mais c'est normal. Et il y a 14 journalistes qui ont été licenciés et qui doivent être remplacés par une IA générative. C'est-à-dire que c'est l'IA qui relie les papiers, qui vérifie que c'est la bonne façon d'écrire le texte, le bon. Voilà. Et donc, tout ça, c'est problématique pour les journalistes. Ceci dit, moi, même à titre personnel, je l'utilise. Par exemple, je vais vous donner des exemples concrets. Quand on fait une interview, on peut avoir la transcription via l'IA de ce que vous avez enregistré. Vous pouvez l'avoir en Word sur de l'informatique. Donc, c'est un gain de temps. Mais il faut toujours garder le contrôle. C'est comme quand vous conduisez un vélo, vous avez quand même envie de garder le contrôle du vélo et de garder le contrôle du guidon. L'IA, quand on est professionnel, c'est pareil. Il faut garder le contrôle de ce qu'on fait. Il ne faut pas tout déléguer à la machine parce que sinon on devient complètement décérébré et c'est un vrai risque.
5: Comment savoir si une info est vraie ?
6: Ah ben, je pense qu'il faut aller à la source, mais ça, vous savez faire. Il faut, enfin, c'est déjà ce qu'a indiqué la précédente intervenante. Il faut regarder qui parle, tout simplement. Est-ce que c'est quelqu'un qui, je veux dire, si c'est votre voisin qui parle de l'invention d'une nouvelle technologie, est-ce qu'il est fiable? Est-ce qu'il est lui-même a été formé là-dessus? Et puis, il faut savoir quelle est son intention. Et sur les réseaux sociaux, effectivement, il faut vérifier si ça n'a pas été truqué, si le site n'a pas été inventé juste pour tromper. Donc c'est ce qu'on appelle les fake news. Ou si, tout simplement, bah, y a une erreur dans l'information. Donc je pense qu'en dehors des outils qu'on appelle Vera, par exemple, des outils de recherche, est-ce qu'une information est vraie ou est-ce que c'est créé par l'IA, il faut surtout garder un petit peu de recul. Il faut pas se laisser embarquer tout de suite dans une information. Il faut donc garder ce qu'on appelle l'esprit critique et prendre un peu de temps pour réfléchir. Est-ce que l'information que je lis, elle est plausible déjà? Hein, si je vois le pape en doudoune, est-ce que c'est plausible? Bon, pas tellement. Ça, c'est facile à décrypter. Mais il y a des tas d'informations comme ça où il faut avoir déjà d'abord ce réflexe-là.
5: Est-ce puni par la loi de diffuser une fake news?
6: Alors, j'ai pas tellement potassé le sujet, je dois dire. Mais effectivement, il y a, de toute façon, quand on diffuse du contenu, il y a des lois. Il y a une loi de 1881 qui empêche la diffusion de diffamation, par exemple. Hein. Moi, je ne peux pas publier une information sur toi, par exemple, si c'est complètement... Enfin, si je dis, voilà, je ne sais pas, un tel, c'est un voleur, évidemment, je suis puni par la loi. C'est plus complexe avec les fake news, parce que, justement, les fake news, c'est fait pour tromper, mais c'est toujours un peu à la limite. Hein. Bon, par exemple, on peut se dire aussi que Trump, le président Trump est contre le réchauffement climatique, alors que c'est une chose qui est prouvée par des scientifiques du monde entier. Il diffuse donc cette idée que le réchauffement climatique n'existe pas, ce qui, à mon sens, est une fake news. Mais tu vas pas pouvoir lui imposer une loi pour l'empêcher de diffuser cette fake news. C'est compliqué de vraiment réprimer par la loi les fake news. Ceci dit, il y a des nouvelles lois qui ont été prises récemment, justement pour empêcher la diffusion de fausses informations lors des élections. Notamment parce qu'il y a des acteurs puissants, des États étrangers, comme la Russie, qui peuvent vouloir influencer l'opinion. Ça, vous en avez peut-être entendu parler, non ? Par exemple, je vous donne un exemple, il y avait eu une histoire des puces de lit, des punaises de lit dans les trains de la SNCF. Et il y a toute une campagne faite par l'URSS pour dire bah, ça, ces punaises de lit sont liées à l'arrivée des Ukrainiens en France. C'était totalement pipeau. Mais c'était une façon d'influencer l'opinion française contre les Ukrainiens. Et donc... de favoriser le point de vue des Russes sur la guerre. C'est un exemple, mais il y en a beaucoup d'autres.
7: Quelles sont les conséquences des fake news ?
6: Quand tu vas à la cantine, tu as envie de manger sain. Ou quand tu manges, tu as envie de manger des bonnes choses, des choses qui ne vont pas t'empoisonner. Les fake news, c'est un peu un poison lent pour le cerveau. Parce que après, comment tu fais pour découvrir, pour vraiment être sûr de te repérer dans la vie? Donc c'est, pour moi, c'est un vrai problème. Et il n'y a pas que l'IA qui nous enfume, si je puis dire. Il n'y a pas que l'IA, c'est-à-dire qu'il y a des acteurs qui sont derrière l'IA, qui ont l'intention de tromper, que ce soit pour vous prendre de l'argent. Je ne sais pas si vous avez entendu parler de cette femme-là qui a donné 800 000 euros parce qu'elle pensait qu'elle s'adressait à Brad Pitt sur les réseaux sociaux. Vous n'avez pas entendu parler de ça? Non? Bon. C'était pire qu'une fake news. Là, c'était vraiment une arnaque. Mais voilà, c'est vraiment un problème. Il faut savoir se baser sur son bon sens. Vous avez du bon sens. Parce que, justement, vous passez par l'école, parce qu'on vous donne des points de repère, l'histoire, etc. C'est récent, les réseaux sociaux. Vous êtes nés en 2010, 2011. Les réseaux sociaux, vous savez de quand ça date ? Bon, Je vais vous donner une date simplement. Facebook, c'est 2004. C'est pas vieux. Et même maintenant, on se rend compte de l'impact des réseaux sociaux avec le recul, mais on n'a pas beaucoup de recul. Donc il faut, c'est pareil avec l'IA, il faudra faire attention de voir les conséquences à long terme de l'IA.
7: Merci beaucoup Régine et Venot pour vos réponses. Grâce à vous, nous avons appris beaucoup d'informations sur les fake news et nous savons à présent bien les distinguer. Vous pouvez rester avec nous pour réagir aux chroniques de l'émission.
8: Nous allons faire une seconde pause musicale avec cette fois-ci un morceau de Rita Mizuko, c'est comme ça.

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1: C'est reparti pour une nouvelle chronique écrite par Lisa et Paloma. L'intitulé de la chronique est la suivante, les intentions derrière les fake news.
2: Bonjour chers auditeurs, aujourd'hui vous allez découvrir donc l'intention des fake news et d'où viennent-elles. Une fake news peut démarrer par accident à partir de quelqu'un de mal informé, mais la plupart des fake news sont créées avec de mauvaises intentions. Qui fabrique donc tout ça ?
3: N'importe qui peut fabriquer des fake news, les personnes célèbres ou des personnes comme vous et moi. La diffusion continue par les viewers qui veulent également partager ces informations si surprenantes pensant que cela est vrai. Mais quelles sont les intentions derrière les fake news ?
2: Les personnes créant des fausses nouvelles ont souvent comme objectif de nuire à une personne, un groupe, une organisation ou un pays. Mais ils peuvent aussi avoir des motifs plus égoïstes pour leur popularité ou leurs revenus financiers. Ils vont donc créer des images, des vidéos, des mèmes ou des textes qui sont mensongers ou délibérément trompeurs.
3: Aujourd'hui, l'information est ultra présente avec Internet. Nous avons accès à une quantité massive d'informations en tout genre. Quelques clics, un peu de scroll et nous voilà bombardés par une pluie d'informations qui circulent à une vitesse folle et que personne ne peut contrôler. Une fausse information peut pourtant avoir des dégâts importants.
2: Merci de nous avoir écoutés et on espère vous en avoir appris plus sur ce sujet.
1: Madame Evenot, une réaction sur cette chronique ?
4: J'ai trouvé ça très très bien. J'ai trouvé que vous aviez approfondi le sujet, que vous étiez emparé du sujet. Je suis tout à fait d'accord avec votre analyse. L'important, c'est l'intention. Parce que dans fake news, on aurait pu dire wrong news, enfin une fake. Dans fake, c'est comme contrefaçon. C'est fait pour tromper. C'est fait pour vraiment, effectivement, manipuler. Donc ça peut arriver à simplement qu'on vous prenne de l'argent. Il y a pas mal de questions, enfin de problèmes de ce côté-là, mais ça peut être aussi pour vous abîmer. Hein, quand on peut donner des exemples de fake news où, par exemple, vos photos, à vous, hein, c'est pas forcément des trucs qui se passent ailleurs, hein, vos photos, elles peuvent être utilisées, je m'adresse à vous parce que vous êtes des jeunes femmes, on peut vous dénuder grâce à une IA et vous mettre dans des situations compromettantes. Ou vous, les garçons, voilà, mettons, on peut vous faire dire, on peut prendre ce que vous dites, par exemple, à la radio, ou là où on vous a enregistré, et vous faire dire des propos injurieux par rapport à quelqu'un d'autre. Donc, faut quand même être bien conscient du risque auquel vous, vous êtes exposé. Vous consommez, entre guillemets, ou vous regardez l'information ou du divertissement sur les réseaux sociaux, mais vous êtes la cible aussi de ces gens mal intentionnés. Et en plus, bon, excusez-moi, je vais être un peu longue, mais derrière les réseaux sociaux, toutes ces grosses entreprises qui s'appellent Facebook, Facebook, vous êtes plus sur Facebook, vous êtes sur Snapchat ou Instagram ou YouTube, toutes ces grandes entreprises, elles sont plus puissantes aujourd'hui quelquefois que des États. Facebook, a priori, ils vendent rien. Quand vous installez Facebook, c'est gratuit, n'est-ce pas ? Ouais, mais comment ça se fait qu'ils fassent des milliards de francs, des milliards d'euros de chiffre d'affaires et qu'ils soient aussi puissants ? C'est parce qu'ils utilisent ces données. Donc, il faut être conscient de ça. Il faut être conscient du monde dans lequel vous êtes. Et donc, il faut vous informer via les réseaux sociaux, pas que, mais oui, via Internet, via les réseaux sociaux. Il faut comparer, il faut challenger les informations que vous recevez. Il faut être actif dans l'information que vous recevez. C'est-à-dire qu'il ne faut pas que scroller. Il faut aller chercher l'information qui vous intéresse.
1: On remercie Madame Evenot pour cette réflexion. On remercie aussi Lisa et Paloma pour cette intervention. Toujours avec les élèves de 3e F, Mehdi va nous parler des deepfakes.
5: Bonjour à tous et à toutes. Je vais vous parler des problèmes des deepfakes. Deepfake, un terme imparfait pour une réalité appelée à durer. Avez-vous déjà vu une fausse vidéo sur Internet en pensant que c'était réel ? Vous êtes peut-être déjà fait avoir par le piège des deepfakes. L'hypertrucage, qu'est-ce que c'est ? Le mot deepfake ou hypertrucage vient de la contraction de deux mots anglais, deep learning, apprentissage profond, et fake, faux. Un hypertrucage est ainsi un contenu audio, photo ou vidéo créé ou modifié grâce à des techniques d'intelligence artificielle. Des images pornographiques mettant en scène la chanteuse américaine Taylor Swift, entièrement générée par intelligence artificielle IA, ont inondé le réseau social X en janvier. Les deepfakes se répandent sur Internet à des fins pornographiques, parodiques ou à des fins de propagande. des effets sonores voient le jour, remplaçant une voix par une autre. Les deux se combinent, ils deviennent alors possible de dire n'importe quoi à n'importe qui. La loi du 21 mai 2024 en France vient d'adapter le droit pénal à cette pratique. En effet, le délit de montage prévu réprime depuis longtemps le fait de rendre public un montage quand la personne concernée ne consent pas sa diffusion. Désormais, la loi prévoit également de punir les publications du contenu généré par IA, sans le mentionner, en plus de ce délit, puni d'une peine pouvant atteindre 2 ans d'emprisonnement et 45 000 euros d'amende. Est aggravé lorsque la publication est faite sur Internet, notamment sur une plateforme comme YouTube ou un réseau social tel TikTok. Mais alors, comment remarquer que c'est un deepfake ? Remarquer un deepfake peut être difficile, mais certains indices doivent vous alerter. Des expressions faciales étranges. Regardez si les mouvements du visage semblent naturels, un clignement des yeux inhabituel ou une absence de clignement peuvent trahir une vidéo truquée. Il y a aussi les incohérences dans l'audio. La voix peut sembler légèrement robotique ou décalée par rapport au mouvement des lèvres. L'arrière-plan flou ou instable. Les deepfakes ont parfois un arrière-plan flou ou des objets qui disparaissent ou se déforment. Un éclairage incohérent peut aussi indiquer une manipulation. Regardez les vidéos au ralenti. À une vitesse de lecture lente, les erreurs de mouvement des lèvres, d'expression faciale ou d'arrière-plan sont plus visibles. Faites une recherche inversée d'image sur Google Images pour voir si la vidéo ou la photo existe ailleurs. Merci de m'avoir écouté, c'est gentil de votre part. Bon après-midi.
1: Madame Evenon, une réaction sur cette chronique ?
4: Oui, en appui de ce que tu viens de dire, moi j'interviens régulièrement avec le club de la presse Occitanie dans les lycées, les collèges, pour justement sensibiliser les jeunes sur les fake news. Et effectivement, on conseille de faire la recherche inversée pour retrouver l'origine d'une image. C'est une bonne manière de ne pas tomber dans les pièges, parce qu'il y en a beaucoup. Et puis il y a un autre problème avec l'IA, c'est que, alors l'IA, il y a des bons côtés de l'IA. Hein. L'IA, ça peut permettre de faire des fictions, mais carrément. Alors là, c'est des films. On ne dit pas que ce sont des fake news, puisque ce sont des créations faites ou générées par la machine, par le robot. Et ça fait des progrès. C'est-à-dire que, par exemple, moi, quand j'intervenais il y a un an dans les lycées, je donnais des exemples de pompiers, d'images prises sur TikTok, de pompiers intervenant après un tremblement de terre en Turquie. Ils avaient 6 doigts. Bon, ça, si on regardait bien la photo, on pouvait voir que c'était de l'IA. Mais voilà, aujourd'hui, avec les progrès de cette technologie qui va à une vitesse incroyable et sur lequel beaucoup, beaucoup d'entreprises investissent, il faut savoir que si vous utilisez l'IA, il y a beaucoup de cadres, il y a beaucoup de professionnels qui utilisent l'IA. Et donc, ça fait un développement très, très rapide. Donc, c'est plus difficile de le regarder, de découvrir le deepfake à l'œil nu.
1: Merci Madame Evenot, on remercie aussi Mehdi pour ses remarquables interventions.
3: Nous allons faire une petite pause musicale avec un titre de Mickey 3D, Respire.

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1: On passe à l'avant-dernière chronique faite par Hamza qui lui va nous dire comment ne plus se refaire avoir par l'IA.
2: Bonjour, une fake news est une information fausse ou trompeuse diffusée comme si elle était vraie, souvent avec l'intention de manipuler l'opinion, de semer la confusion ou de nuire à la confiance dans les institutions et médias. Il s'agit de sites ou comptes créés pour imiter des médias ou des institutions. Il y a des manipulations d'images ou de vidéos, montage deepfake ou des contenus mensongers circulant rapidement sur les réseaux. Il existe différents types de fake news répandus sur de nombreux supports médiatiques qui ne cessent de se démultiplier. On passe notamment aux réseaux sociaux comme Facebook, Instagram, X, anciennement Twitter et plus récemment TikTok. Il y a le clickbait, c'est un piège à clic. Il a pour vocation de générer un maximum de vues et de partages afin d'augmenter les revenus publicitaires des sites qui le publient. Les informations de type propagande, c'est des informations intentionnellement fausses et ou déformées pour le point de vue public. L'erreur journalistique dans le monde médiatique, il faut rendre les papiers vite. Certains journalistes ne prennent donc pas forcément le temps de vérifier leurs sources, grave erreur qui aboutit bien souvent sur un papier comportant des informations erronées. Les satires ou parodies, c'est un type de deepfake, de type de fake news particulier, puisque le but visé n'est ni la désinformation ni le profit. Il s'agit de faire réfléchir sur la société en utilisant l'humour. Comment ne pas se faire avoir? Il faut observer les détails, le titre, les dates, la structure du site. Dans les fake news, le titre est peut-être écrit en majuscule ou avec des points d'exclamation. Il faut vérifier qu'il s'agit d'une source fiable où on peut s'assurer de la crédibilité d'un site internet par sa réputation. Il faut varier les sources d'informations si une même information est évoquée à plusieurs endroits en citant les mêmes sources. Il est plus probable qu'elle soit vraie. Et il faut décrypter les images, trouver la source d'une image en utilisant des moteurs de recherche d'images inversées comme Google Images.
1: Madame Eveno, peut-être une réaction sur cette chronique.
3: Oui, j'ai une réaction sur deux points. En fait, tout à l'heure, on parlait d'être détective dans un monde d'IA. Ben, le journaliste, là, je vais parler de mon point de vue, le journaliste est un peu un détective. Il va sur le terrain, il croise ses sources. Alors, il y a des journalistes qui font des erreurs. Hein. Je me souviens, il y a eu un cas, un journaliste, un jour, il avait annoncé la mort de Martin Bouygues. Martin Bouygues, c'est un PDG important puisque c'est le PDG de TF1. Mais il avait pourtant vérifié l'information. Il avait, par exemple, téléphoné à la mairie où devait habiter Martin Bouygues et on lui avait confirmé qu'il était mort. Mais le problème, c'est qu'il y avait plusieurs Martin Bouygues dans cette ville-là. Donc, un journaliste, il faut savoir quand même comment ça fonctionne. Son objectif, évidemment, ça n'est pas de tromper, c'est de donner l'information la plus fiable possible, alors la plus objective ou la plus honnête possible. L'objectivité, ça n'existe pas vraiment, parce qu'on est quand même un peu conditionné par son éducation, par son milieu, etc. Mais le journaliste, quand il commence son métier, c'est qu'il a envie. Hein, de donner des informations justes. Il n'est pas là pour tromper. Après, il n'est pas là non plus pour donner son opinion. Ça, c'est aussi une nuance importante à comprendre. Quelquefois, c'est plus tout à fait clair dans certains médias. Hein. Par exemple, on voit quelquefois des journalistes qui deviennent éditorialistes à la télé. Et quand on dit éditorialiste, ce n'est pas les mêmes formes. C'est quelqu'un qui donne son point de vue. Donc je comprends que vous puissiez trouver que finalement le métier de journaliste c'est quelquefois un petit peu troublant. Mais je peux vous assurer qu'il y a à peu près 35 000 journalistes en France hein, qui ont leur carte de journaliste. Donc qui ont souvent reçu une formation et qui ont une éthique. Voilà. Donc ça n'empêche pas les erreurs. Mais les erreurs dans la presse, elles sont corrigées. Par exemple, le cas que je t'ai cité tout à l'heure, le journaliste qui avait fait l'erreur, il a reconnu qu'il avait fait une erreur, il a fait ce qu'on appelle un rectificatif. Et ça, ça se trouve encore, par exemple, dans le Midi Libre, s'il y a eu une erreur, j'en ai vu il y a encore pas longtemps, il y a un rectificatif. Est-ce qu'il y a des rectificatifs quand il y a des fausses informations ou des fake news sur les réseaux sociaux, à votre avis ? Non, ben non, il n'y en a pas. C'est pas du tout obligatoire. Nous, c'est obligatoire. Dans un média, le patron du média, si jamais il dit une bêtise, il peut aller devant les tribunaux. Il peut être attaqué devant les tribunaux parce qu'il n'a pas assuré un contrôle de l'information. Sur les réseaux sociaux, il y a ce qu'on appelle la modération. Tu vois ce que c'est la modération, ok ? Toi-même, si tu vois une fausse information, tu peux signaler une fausse information aussi. Tu peux être acteur. Mais la modération, est-ce qu'elle est vraiment efficace ? J'ai vu une pièce de théâtre il n'y a pas longtemps là-dessus qui montrait le quotidien des modérateurs sur les réseaux sociaux. Ils sont obligés de voir des quantités de, d'images horribles sur la guerre, de viols, de trucs comme ça, qui sont voilà, pour filtrer l'information. Mais des êtres humains ne peuvent pas filtrer aujourd'hui la quantité d'informations qu'il y a sur les réseaux sociaux. C'est pour ça qu'il y a des algorithmes. Mais bon, enfin, c'est encore un autre débat. Mais les algorithmes, tu sais comment ça fonctionne ?
4: Non.
3: Bah, ça te donne, en fait, c'est un filtre. Ça te donne l'information en fonction de ce que tu as regardé avant. Donc, je ne sais pas si tu aimes le foot. Excuse-moi, c'est un petit peu bateau, mon idée. Mais si tu aimes le foot, bah, tu vas avoir des photos ou des images sur le foot. Moi, par exemple, sur TikTok, j'ai plein de... Pour prendre un autre exemple, j'ai plein de recettes de cuisine. C'est pas très grave, hein. On peut avoir des recettes de cuisine, c'est pas grave. Mais ça t'enferme aussi dans une certaine façon de voir le monde. Est-ce que tu vois ce que je veux dire ? C'est ce, oui. ce qu'on appelle des bulles de filtre. Donc ça aussi, c'est pas forcément une conséquence positive des réseaux sociaux.
1: On remercie Madame Evino et Hamza pour ces deux interventions. Place à la toute dernière chronique écrite par Mathis qui va nous parler des fake news sur les réseaux sociaux.
5: Les fausses informations et autres mensonges ont toujours existé. Cependant, la notion de fausse nouvelle peut prendre une autre dimension avec le développement de l'IA. La propagation des fausses informations sur les réseaux sociaux porte des enjeux démocratiques majeurs. Les Français s'informent désormais quasiment autant en ligne, 69%, que via la télévision, 71%. Plus particulièrement, l'usage des réseaux sociaux pour s'informer atteignait 42% en 2019. Les fake news se répandent 6 fois plus vite que les vraies informations au sein d'un groupe de 1500 personnes. En analysant 125 000 posts publiés sur Twitter entre 2006 et 2017, Soros Vosoughi est une équipe de chercheurs du MIT ont observé que non seulement les fausses informations circulaient plus vite, mais aussi qu'elles touchaient beaucoup plus de personnes. Alors que les tweets véridiques sont rarement partagés à plus de 1000 personnes, les publications mensongères peuvent-elles atteindre jusqu'à 100 000 personnes ? Certaines infox sont revendiquées par des instances officielles. Elles remettent en question la crédibilité des médias. Les articles contenant des infox emploient souvent des titres accrocheurs ou des informations entièrement fabriquées en vue d'augmenter le nombre de lecteurs et de partages en ligne. Les fake news se propagent rapidement grâce à l'émotion qu'elles suscitent, l'effet de confirmation. Les failles des réseaux sociaux qui favorisent la viralité avant la vérification. Il existe peu de régulation et de vérification. La vérification des faits par des professionnels respectant une mission et des règles de journalisme d'investigation ambitionne de réduire la quantité de mensonges diffusés au moment où les réseaux sociaux sont accusés d'ouvrir une nouvelle ère de l'information, parfois baptisée « premier poste vérité ».
1: Madame Evino, une réaction sur cette chronique ?
3: En fait, c'est tout à fait vrai, c'est intéressant comme analyse. J'aurais aimé que vous me donniez des exemples de fake news que vous avez trouvés, vous, sur les réseaux sociaux ou de questions que vous vous êtes posées par rapport à des informations. Ça, ce sont des chiffres, ça paraît loin. Mais en fait, vous êtes sur les réseaux sociaux, je ne sais pas, en moyenne, c'est 2 ou 3 heures par jour. Hein, je veux dire, c'est des moyennes aujourd'hui en France. Donc, là aussi, on peut avoir un regard critique quand on a votre âge et qu'on est confronté à ces choses-là. On peut bien sûr se renseigner sur des sites. Là, tu as fait allusion au fait que, finalement, dans le journalisme, il y a un nouveau métier, ça s'appelle le fact-checking. C'est-à-dire, il y a des tas de... Dans des rédactions comme l'AFP ou comme... qu'est-ce que je pouvais vous citer ? Pour Libération, enfin, il y a beaucoup de rédactions. Vous voyez ce que c'est, une rédaction ? Ce sont des journalistes qui se spécialisent dans la recherche, le débunkage, ce qu'on appelle de fake news. Je peux vous donner un exemple, TF1 ou France TV, par exemple. France TV, j'ai été interviewé un jeune journaliste cyber... C'est trop long. Ok, bah c'est trop long. Mais ce que je peux vous dire, c'est que c'est un vrai métier de débunker l'information. Et on y passe beaucoup de temps.
1: On remercie Madame Evno et Mathis pour ces deux interventions.
4: Merci à tous de nous avoir écoutés. On remercie Madame Millefranc et Madame Evno d'être venues aujourd'hui pour nous en dire un peu plus sur ce sujet-là. On remercie tous les élèves ainsi que les professeurs Madame Roux et Madame Fougère, ainsi que Dominique de Radio Système et Mélanie de Delta FM pour leurs aides techniques. Nous rappelons qu'il ne faut pas forcément se fier aux images que l'on voit sur Internet car certaines sont faites de toutes pièces par l'IA. Pensez à vérifier l'information avant de partager.
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2: Faustine et Mélissa sont avec nous. Elles représentent le festival du film court d'Aiguevive. L'une est chargée de communication et relations presse et l'autre, Faustine, est responsable bar. Voilà, ce qui est peut-être une chose la plus difficile, mais la plus agréable en tout cas pour le public. Bonjour mesdames.
3: Bonjour.
2: Alors, qui peut me parler, peut-être donc Mélissa, chargée de com et relations sur ce festival du film court d'Aiguevive. Parlez-moi un peu de ce festival pour les personnes qui ne connaîtraient pas, même si, voilà, sur Radiosystème quand même, on en parle tous les ans. Parlez-moi un peu de ce festival.
3: Le festival du film court d'Aiguevive, le principe c'est de venir voir en plein air, donc dans les arènes du village d'Aiguevive, une projection de courts-métrages. Donc à la base, les courts-métrages c'était des courts-métrages tournés en Camargue dans les années 90. Et aujourd'hui, c'est des courts-métrages qu'on a sur un thème précis. Donc cette année, le thème c'est « Ça roule ma poule ». Donc c'est un thème qui offre un peu un éventail de possibilités avec une sélection de films qui nous a beaucoup séduits.
2: Alors, ça roule ma poule, ça... Alors, pourquoi vous avez choisi ce nom ou...
3: C'était par rapport à une phrase qu'un bénévole a fait et par rapport à plusieurs films qui avaient été vus parce qu'on sélectionne des films par rapport aux années précédentes, ce qu'on a un peu vu comme film. Et après, ils choisissent une section de film. Après, ils essayent de trouver un peu un thème. Et par rapport à une phrase qu'avait fait un bénévole, ouais, le thème dit... est apparu comme ça.
2: Ça roule ma poule, d'accord.
3: Et vous verrez, si vous venez, vous comprendrez pourquoi.
2: On comprend pourquoi, alors par exemple
3: Vous avez une alternance en fait, de films fictifs et réels, et il y en a pour tous les âges, et il y a tous les styles de films. Donc alors, vous pouvez venir en famille.
2: On précise aussi ce qu'est un film court. Un film court, c'est combien
3: c'est entre...
2: 10 minutes, 5, 3
3: C'est entre 1 et 20 minutes à peu près.
2: Voilà, 1 et 20 minutes à peu près. Voilà, on avait couvert le festival d'Aigues Mortes cet hiver avec nos amis de Delta FM. C'est vrai que c'est très agréable le film court.
3: Ouais, c'est vrai. Puis en plus,
2: c'est
3: les gens.
2: C'est une autre forme.
3: Ils peuvent voir plusieurs films différents. Et c'est vrai que c'est que des styles différents. Et en plus, on peut voir un peu des styles dessins animés comme des films récents ou même très vieux aussi. On a des films des années 60 comme des films qui sont sortis en 2023 ou 2025, ouais. Par exemple.
2: J'adore le film court parce que voilà, on n'est pas obligé de se concentrer pendant une heure et demie. On fait 10 minutes, puis après, on attend que l'autre revienne. Et il y a une espèce de rythme. Hein, qui est intéressant pour les personnes qui ont du mal à rester en place, par exemple.
3: Oui, en plus, il y a une entracte.
2: Il y a une entracte. Alors justement, quand même, au-delà du fait de visionner des films, il y a quand même toute une ambiance. Et c'est là que peut-être je me tourne vers la collègue Faustine, votre collègue Faustine, qui est responsable restauration, bar, tout autour donc, de ce festival. Il y a quand même la convivialité aussi. Qui est là et qui fait aussi le succès du festival. Dans les arènes, des tables, parlez-moi un peu du décor.
4: Oui, tout à fait, on a la chance d'avoir un lieu assez unique. Et cette année, on se retrouve donc ce week-end, les 24 et 25 juillet, dans les arènes du village.
2: Là, c'est là, hein, c'est ce week-end.
4: C'est ce week-end,
2: hein.
4: Voilà. Et du coup, les arènes seront transformées et décorées dans le cadre du festival pour offrir une expérience festivalier unique et chaleureuse.
2: Voilà, unique et chaleureuse. Et donc, alors qu'est-ce que vous proposez? On prend la place, mais automatiquement, est-ce qu'il y a une boisson? Est-ce qu'on est obligé de manger, de prendre la restauration? Comment ça se passe?
4: Alors, vous n'êtes pas obligé de... Oui, vous n'êtes pas...

0: qu'on utilise. On a un cuisinier bénévole, Kevin, qui nous fait des super plats qui sont très appréciés chaque année. Et nous, après le reste des bénévoles, on s'occupe du reste pour les tapas, par exemple.
1: À noter qu'un groupe de musique sera présent pour assurer une ambiance musicale. C'est le groupe Jukebal. Il est composé de 3 musiciens donc, qui assureront une ambiance chantante et dansante.
2: Voilà, tout commence donc
0: deux soirées.
2: Ouais,
0: et
2: tout commence à 20h.
0: À 20h, on ouvre les arènes et la projection se fait à 21h45 à la tombée de la nuit. Voilà. Et chaque soir, c'est des films différents. Donc, si, par exemple, le premier soir, vous avez 9 films. Un film qui est choisi à l'applaudimètre et qui repassera le samedi soir avec les 9 autres. Donc, vous avez un film de plus le samedi soir. Après, moi, je vous conseille de prendre le pass de soir. Hein, comme ça, vous voyez tout.
2: Voilà, c'est aux arènes d'Aigues-Vives. Je le rappelle, si vous rejoignez cette interview, Festival du film court d'Aigues-Vives, une vintaine de films sur 2 soirées avec convivialité, avec un bar, avec la possibilité de manger des tapas. Quels sont les tarifs, par exemple, de tout ça, Faustine?
1: Alors, côté tarifs, le pass un soir est à 15 euros. Le pass de soirée est à 25 euros et on a un tarif jeune 12,25. La soirée est à 10 euros et les deux soirées sont à 16 euros. Et c'est gratuit pour les moins de 12 ans.
2: Voilà. Donc franchement, si vous voulez passer une superbe soirée à la fraîche, hein, parce que je pense qu'il va faire meilleur que d'habitude, un peu moins chaud, je vais dire, on est moins canicule ce week-end. Ils annoncent des orages, peut-être. Pour le samedi, non?
1: Peut-être le samedi.
2: Peut-être, mais peut-être pas.
1: Peut-être.
2: Mais en tout cas, s'il y a des orages, en tout cas, ce sera la journée, peut-être que le soir. Vous pourrez donc venir aux arènes d'Aigues-Vives pour Ça roule dans les arènes. C'est la thématique de ce 28e édition du festival donc, du film court d'Aigues-Vives. Est-ce que vous avez quelque chose à rajouter? Mesdames.
0: Si vous voulez toujours prendre vos places, la billetterie est en ligne sur le site www.ciné-aiguevive.fr.
2: Très bien, merci en tout
0: voilà.
2: cas. Et bon festival. Peut-être vous voulez rajouter quelque chose, non?
1: Oui, c'était pour revenir
2: côté
1: bar, il y a de la nouveauté cette année.
2: Ah.
1: On change de brasserie, on passe à la brasserie Zoubrou de Montpellier. On passe au vin de la cave coopérative de Quissac et on se fournit en sirop artisanaux qui viennent de Metz. Donc on essaie vraiment de faire des produits toujours locaux, toujours au maximum artisanaux, et toujours dans le même esprit.
0: On a arrêté les sodas. On a arrêté les sodas aussi pour la partie éco-responsable aussi. Beaucoup de déchets, donc voilà.
2: Très bien. Au verre, donc.
1: C'est ça.
2: Au gobelet. Au gobelet, comme dans tous les festivals. D'ailleurs, aujourd'hui, hein, où il n'y a que des gobelets qu'on ramène parce qu'on les paye. Donc, on peut les ramener aussi. Merci.
1: Vous ne les payez pas, les gobelets. On n'aura pas de consigne sur les verres cette année.
2: On n'aura pas de consigne sur les verres. On les garde, alors.
1: Vous pouvez les garder.
2: Ah ben, on les garde.
1: Évidemment. Vous pouvez repartir avec le gobelet floqué du festival avec un joli logo, des jolies couleurs.
2: Et voilà, voir tout ça, c'est le vendredi et samedi 25 juillet à Aigues-Vives, le festival du film d'Aigues-Vives. Bon courage en tout cas pour l'organisation, parce que je sais que c'est maintenant hein, le
1: coup
2: de bourre.
1: On est en plein
2: dedans.
1: Ouais.
2: Voilà, vous êtes en plein dedans, c'est maintenant le coup de bourre. Donc allez Aigues-Vives vraiment ce week-end, si vous aimez le court-métrage, les films courts, et puis aussi vous restaurer. Merci mesdames.
0: Merci.
1: Merci.
2: Et bon courage.
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0: Merci d'écouter RFI. Il est 10h en temps universel et midi ici à Paris. Et tout de suite, un nouveau journal avec vous, Gilles Moreau. Bonjour Gilles.
1: Bonjour Charlie, bonjour à tous. Dans l'actualité, la Russie, visée par un nouveau train de sanctions européennes, plus de 4 ans après le début de son agression de l'Ukraine. Le plus visé est le secteur du pétrole, car les revenus pétroliers de Moscou financent en grande partie cette guerre. À suivre les explications de Pierre Benazé. Le marché mondial du pétrole est par ailleurs fortement perturbé par le conflit au Moyen-Orient. Dans ce contexte, les cours flambent, actuellement près de 100 dollars le baril. Et les géants du secteur affichent des profits records. En Inde, une intervention du Premier ministre Narendra Modi confronté au mouvement de contestation de la jeunesse. Il promet de sanctionner les responsables des fraudes aux examens, ces fraudes à l'origine de la fronde des étudiants. Dans ce journal aussi, le Tour de France à 3 jours de l'arrivée à Paris. Micro en main, notre reporter Olivier Pron a visité un village d'étape où se pressent les passionnés. C'est le 21e de la série. Un nouveau train de sanctions contre la Russie a donc été adopté ce matin à Bruxelles par les 27 de l'Union européenne. Il comprend des mesures contre les hydrocarbures et contre le secteur financier. Il ajoute de nouveaux responsables liés à la guerre en Ukraine. Il permet surtout de maintenir une limite du prix du pétrole russe. Pierre Benazé, bonjour.
2: Bonjour.
1: Parvenir à cet accord, Pierre, sur le fil, accord sur le fil, n'a pas été simple, hein, car le délai pour limiter ce prix expirait aujourd'hui.
2: Oui, le prix du pétrole russe restera limité à 44 dollars le baril, 15% en dessous des cours du brut de l'Oural. Cette limitation doit empêcher effectivement la Russie d'engranger des dividendes financiers depuis l'augmentation des cours mondiaux du pétrole. Elle durera 12 mois, soit 6 de plus que prévu initialement. Mais pour y arriver, il a fallu des compromis. Les méthaniers grecs pourront continuer à transporter du gaz naturel liquéfié entre la Russie et des pays non européens, mais c'est seulement une dérogation pour un an. Ça ne concerne que les contrats datant d'avant l'invasion de l'Ukraine. Le patriarche orthodoxe russe, Kirill, échappe aux sanctions grâce à la Bulgarie, mais un nombre record de 250 personnes sont à l'ajouter à la liste des sanctionnés, et les soldats qui ont combattu contre l'Ukraine ne pourront pas obtenir de visa de court séjour dans l'UE. De nouvelles interdictions de transactions financières et des mesures à l'encontre des crypto-monnaies ont aussi été adoptées, et de nouveaux navires ont été ajoutés à la liste de la flotte fantôme qui leur interdit les accès portuaires et les services, et peut déboucher sur des saisies.
1: Merci pour ces explications. C'était Pierre Benazé en direct de Bruxelles. J'ajoute qu'en marge de la réunion ministérielle de l'ASEAN, les chefs de la diplomatie américaine et russe se sont rencontrés à Manille. Sergueï Lavrov a mis en garde Marco Rubio contre la poursuite des livraisons d'armes à l'Ukraine. Poursuite, selon lui, inadmissible. Pas ou peu d'accalmie dans les échanges de frappes qui ont repris il y a maintenant 12 jours au Moyen-Orient. Parmi les derniers faits marquants, l'armée iranienne a revendiqué des frappes au Koweït contre des sites militaires américains en représailles aux attaques américaines. D'autres cibles militaires des États-Unis ont été visées en Jordanie, qui affirme avoir de nouveau intercepté ces dernières 24 heures des missiles et drones tirés vers son territoire. L'Irak fait partie des pays qui subissent de plein fouet les conséquences de l'escalade militaire dans la région. Ces conséquences sont sécuritaires, économiques, mais aussi psychologiques pour les Irakiens, notamment ceux du Kurdistan, où chaque jour des frappes se produisent. Reportage à Erbil de Marie-Charlotte Roux.
3: Le quartier 108 d'Enkawa, près de l'aéroport d'Erbil, est paisible le jour. Mais le soir, il est régulièrement secoué par l'interception de drones par les défenses antiaériennes de la base américaine à proximité. Noura, une habitante du quartier.
4: Du coup, une explosion se produit et on est terrifié. Parfois, les vitrines se brisent. C'est comme ça depuis le 28 février. Les gens commencent à s'y habituer, mais à chaque fois qu'on pense que la situation s'améliore et redevient stable, ça recommence.
3: Les frappes répétées contre les bases des groupes armés d'opposition iraniens éparpillés au Kurdistan inquiètent aussi les habitants. Feraidon est installé dans un minibus pour rentrer chez lui à Souleymaniye.
5: Nous sommes dans une situation de stress quand on dort, quand on mange ou quand on voyage. Nous avons peur que des missiles tombent sur une voiture de civils.
4: Cache-toi.
3: Au sud, les combats dans le détroit d'Ormuz limitent gravement les exportations de pétrole qui représentent plus de 90% des revenus publics irakiens, mais aussi les importations. Au bazar d'Erbil, les vêtements de Mahmoud arrivent d'Asie via le détroit d'Ormuz.
6: Avant la guerre, on vendait les produits 10 dollars. Maintenant, on les fait venir pour 20 dollars, donc on fait monter le prix pour les clients.
3: La hausse des prix du carburant et du gaz, ainsi que les coupures d'électricité provoquées par l'arrêt du principal champ gazier de la région par mesure de précaution, compliquent encore le quotidien des habitants. Marie-Charlotte Roupy, Erbil, RFI.
1: La situation au Moyen-Orient a été abordée au sommet régional de l'ASEAN, l'association des pays d'Asie du Sud-Est, réunie à Manille, aux Philippines. Ces pays affectés par les pénuries de carburant appellent à la liberté de navigation et au passage sans entrave du détroit d'Ormuz, détroit stratégique, je vous le rappelle, où en temps normal transite 20% du trafic du pétrole. Dans ce contexte de guerre au Moyen-Orient et de grandes tensions sur le marché des hydrocarbures, les géants du secteur affichent sans surprise des profits records. C'est notamment le cas du français Total qui a doublé son bénéfice net au deuxième trimestre. Quant à l'espagnol Repsol, son bénéfice net a été multiplié par plus de 3,5 au premier semestre. Anne Verdaguer, bonjour.
7: Bonjour.
1: Ces résultats sont portés par la hausse du prix du pétrole sur fond de polémique.
7: Oui, Total avait déjà annoncé en avril dernier un bond de 51% de son bénéfice net pour les trois premiers mois de l'année. La hausse des profits est désormais de 73% pour le premier semestre. Ce matin, la porte-parole du gouvernement, ministre délégué à l'énergie, Maude Bréjon, a répété qu'elle refuserait toujours de rentrer dans le Total bashing. Pourtant, des voix s'élèvent sur ces annonces successives de profits records alimentées par la spéculation et remet au cœur du débat la question d'une taxe sur les super-profits. Le groupe est souvent critiqué pour la faiblesse, voire l'absence de son impôt sur les sociétés en France. Hier, Total a relancé le mécanisme de plafonnement des prix du carburant dans ses stations-service. À la veille de l'annonce de ses résultats records, une façon de faire passer la pilule auprès de la population. Les prix du gazole ont notamment rebondi ces derniers jours en France pour se situer au-dessus de la barre des 2 euros le litre, ce qui ne manquera pas de faire des mécontents au moment des départs en vacances.
1: Anne Verdaguer du service éco. Et actuellement, les cours du pétrole s'envolent. Près de 100 dollars le baril de Brent de la mer du Nord. En Inde, une intervention du Premier ministre Narendra Modi, fragilisé par un mouvement de contestation de la jeunesse. Il promet de sanctionner les responsables des fraudes aux examens universitaires, des fraudes à l'origine de la fronde des étudiants. En retour, ces jeunes continuent d'exiger la démission du ministre de l'Éducation. Un peu partout sur la planète, les vagues de grande chaleur se succèdent et avec elles la sécheresse et les incendies. Le Sri Lanka, par exemple, se prépare à une grande sécheresse suivie d'inondations potentiellement catastrophiques provoquées par le phénomène météo El Niño. Autre exemple, le Japon, à sa capitale Tokyo, vient d'enregistrer le plus grand nombre d'hospitalisations en une journée liées à la canicule depuis 2010. Allez, maintenant le Tour de France. La 17e étape hier a été remportée au sprint par le Belge Jasper Philipsen. Le Slovène Pogacar est toujours en jaune avant les trois prochaines étapes de montagne et l'arrivée à Paris dimanche. En marge de la course, le village départ est un lieu incontournable, très prisé par ceux qui ont la chance d'y être invités. On y flâne en musique au milieu des sponsors et des produits locaux. Reportage d'Olivier Pro.
8: Pour un tour au village, certains feraient n'importe quoi. Ariel et son violon ambiance cette place ombragée du centre de Chambéry où Eric fait découvrir aux heureux invités ses produits locaux.
9: Ça permet surtout de se faire connaître parce qu'en fait, beaucoup de gens ne nous connaissent pas. Des fois, on peut être un petit peu délocalisé sur le bassin. Et je pense qu'aujourd'hui, on est quand même dans ces valeurs d'acheter local, d'acheter de plus en plus proche de chez nous. Et je pense qu'on correspond à une image aujourd'hui.
8: Acheter local, rencontrer des élus locaux, le village sert aussi à les remercier en public pour leur accueil. Christian Prudhomme, directeur du Tour.
10: Nous avons la chance d'avoir 300 candidatures chaque année pour le Tour de France. Il y a les élus qui nous accueillent, on les reçoit, ils ont leur stand, on les voit, on remet une médaille du Tour, ils nous donnent un saucisson, voilà, ou un livre. Ça se fait de manière très très sympathique. C'est un lieu de convivialité, essentiellement.
8: Confirmation avec Mario, Gaspard et Étienne, Bob vissé sur la tête et cadeau plein les poches.
11: On veut transmettre aussi une passion au petit qui est venu aussi avec nous pour lui montrer un peu les valeurs du sport et du cyclisme et aussi représenter un peu notre belle région.
12: C'est le Tour de France, on connaît depuis qu'on est petit, c'est ce qui nous fait vibrer sur le bord des routes. Et là, de le voir un peu de l'intérieur, c'est marrant et rigolo. Ça. On est aussi là pour les goodies.
13: On a déjà un sac bien rempli quand même, beaucoup de bob. Non, on est bien gâtés.
8: Olivier Pron, les poches pleines à Chambéry.
1: Et aujourd'hui, 18e étape du Tour de France, 185 km au programme dans les Alpes. Enfin, Zinedine Zidane sur le point de succéder à Didier Deschamps comme sélectionneur de l'équipe de France de football. C'est une question de jour. La fédération tiendra une conférence de presse mardi prochain, 28 juillet, pour présenter le nouveau titulaire du poste. Midi et bientôt 10 minutes, Emmanuel Bastide, bonjour, c'est à vous.
14: Bonjour Gilles Moreau, prochain journal dans 50 minutes et chez 8 milliards de voisins, nous parlons de la formation des jeunes économistes sur RFI.
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17: 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On continue nos programmes.

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1: 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Vous pourrez également voir un magnifique pigeonnier du XVIe siècle ainsi que la salle capitulaire dans le corps du logis du château. 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

0: être vraiment.
1: Alors moi, je rebondis sur le Covid. Pour moi, ça m'a beaucoup impacté parce que déjà de base, moi, j'aime trop le sociable avec les gens. J'aime trop parler, etc. Du coup, le Covid, ça m'a beaucoup fait du mal parce que déjà, moi, j'étais enfermé chez moi et j'aime pas être enfermé de base. Et du coup, bon, j'étais obligé de faire les devoirs qu'il y avait, tout ce qu'il y avait sur l'ENT, tout ça. Moi, j'étais obligé de le faire. Donc du coup, pour moi, c'était tellement dur que je commençais à prendre du poids, etc. Et j'avais l'impression d'être en dépression à chaque fois. Je pleurais et tout. Mais ça, je le cachais à mon père et tout pour pas qu'il le voie. Mais ça m'a beaucoup marqué. Et après, comme on a dit, au niveau sportif, etc., ça m'a beaucoup remis en question. Et quand je suis revenu au lycée pendant la période où il y avait le masque, tout ça, qui était obligatoire, ben, c'est là où je me suis remis en question, etc., et que j'ai décidé de me prendre en main. Donc du coup, en vrai, c'est un mal pour un bien, le Covid.
2: Est-ce que tu penses que ça a impacté ta confiance en toi? Alors, positivement, négativement?
1: Les deux.
3: Nous, les jeunes, c'est vrai qu'on a les réseaux sociaux, ce qui permet quand même d'avoir des contacts avec nos amis. Moi, ça m'a permis de garder contact du coup avec mes amis et de me sentir moins isolée pendant cette période-là.
4: Nous avons vu que le Covid nous a beaucoup impacté. Et justement, d'après le ministère de la Santé, la pandémie et les confinements ont fragilisé la santé mentale des jeunes. En témoigne la fréquence des plus élevée des pensées suicidaires et les passages aux urgences qui y sont liés et qui persistent chez les adolescents et les jeunes adultes depuis la crise du Covid-19.
0: Du coup, on parle du Covid-19 dans les causes, mais il y en a d'autres. Genre, ça peut être par rapport à la scolarité, par rapport à l'entourage, la famille, même par rapport au réseau, ça peut avoir des effets néfastes si on est beaucoup trop focus sur ça.
2: Les réseaux sociaux, comment est-ce qu'ils impactent la santé mentale?
0: Bah après, ça peut être par exemple par rapport à l'information sur les réseaux sociaux, ça peut être d'anxiété, de la peur. Et du coup, même par rapport à ce qu'on a dit par rapport au travail, du coup les burn-out, c'est de plus en plus fréquent et on en parle de plus en plus. C'est vrai que les réseaux, ça, pour certains, c'est une porte d'échappatoire. Et c'est vrai que avant, où on n'avait pas forcément internet pour parler de choses comme ça, c'était beaucoup plus tabou dans les années 90-80. Là, notre génération, la génération Z, on a beaucoup plus d'aisance à parler de ces sujets, et c'est pour ça qu'on en parle aujourd'hui.
2: Donc ça veut dire que ce qu'ils disent tous les vieux, etc., on est juste des fragiles, en fait, c'est ça?
0: Bah, si on va dans cette logique, à l'époque aussi, ils étaient fragiles, mais juste, ils n'en parlaient pas. Hein. C'est comme je le disais tout à l'heure, c'est juste, on est moins tabou sur ça, on s'alarme plus sur ça, et à l'époque, je pense qu'il y en a beaucoup de leur génération qui étaient dans ce cas. Hein. C'est juste, mais ils étaient moins entourés, et quand on parlait de ça à l'époque, on était vus, oui, comme des fragiles, parce que c'était la mentalité de l'époque. Aujourd'hui, on s'en fout, genre ça concerne tout le monde. Il n'y a personne qui va te juger parce que c'était mal dans ta peau, t'es en dépression. C'est la vie. Hein.
5: Moi, je ne suis pas du tout dans les réseaux sociaux et c'est vrai que je ne suis pas trop au courant des choses. Mais par exemple, moi, quand je gamberge un peu trop, que je suis un peu trop dans ma tête, ben, moi, par exemple, je bouge. Je me laisse pas abattre par un réseau social. Je vais scroller pendant 3 heures et je me dis, oh tiens, qu'est-ce que j'ai fait de beau? Ben non, j'ai scrollé 3 heures. Au final, à quoi ça sert? Ben rien du tout. Moi, c'est ma manière de gérer le truc, bouger.
2: Donc ta manière de gérer ta santé mentale, c'est de gérer ta santé physique.
5: Exactement.
1: Mais moi, je la rejoins sur ça. Maintenant, je suis ok, j'utilise mon téléphone régulièrement. Mais maintenant, je suis plus, vu que je travaille et tout, je suis plus dans l'optique de bouger quand je vais mal, parce que il y a même pas 3 semaines de ça, je me sentais vraiment mal, genre parce que j'avais peur d'être abandonné et tout. Et maintenant ça va mieux parce que je fais que bouger, je fais que des trucs, des activités et tout, du coup ça m'aide à aller mieux. Et vraiment, c'est le truc le plus incroyable qui m'arrive en ce moment. Je me sens vraiment bien et j'arrive à mieux me sentir en moi, quoi. J'ai confiance en moi, en fait, maintenant.
4: Moi, par exemple, ben, pour un peu déconnecter des réseaux et tout, ben, je sors pas mal. Par exemple, je sors beaucoup mon chien. Voilà, ça me permet de décompresser et tout. Mais aussi pour chez moi, ne pas être tout le temps sur mon téléphone, j'essaye aussi de lire des livres. Voilà, pour me permettre un peu de me couper des réseaux sociaux.
2: Ouais, tu en reviens, en fait.

0: fait à l'ancienne méthode de, oui. de s'échapper, hein. Au lieu de s'échapper dans les réseaux sociaux, tu t'échappes dans d'autres mondes, dans les livres. Mmh. Moi, je trouve ça pas mal, je le fais très souvent aussi, donc.
1: Ça fait du bien, des fois aussi, de ok, il y a les réseaux, ok, il y a le téléphone, mais il faut savoir aussi apprécier les bons moments de la vie et pas les bons moments sur le téléphone. Il faut savoir faire les deux, la part des choses.
2: Du coup, moi, en parlant du coup des expériences personnelles de chacun, moi, c'est plus dans le milieu artistique où je me décompresse, je cherche à aller dans un autre monde, dans le milieu de la musique. Et je sais que, par exemple, moi, dans le milieu du hip-hop, du rap, pareil, on revient à, par rapport aux différentes générations. À l'époque, la santé mentale dans le hip-hop, dans le rap, c'était pas la préoccupation première. Je pense pas, même s'il y avait des Kerry James qui en parlaient dans certains textes, c'était pas la préoccupation première. Il y en avait certains, je pense à Conviction suicidaire de Desporuti par exemple en 2010, qui traitait ce sujet, mais c'était assez underground. Aujourd'hui, je pense par exemple à Pretty Doll Corpse de Femme Togo et Petite Sœur, qui a pour principal sujet du coup la santé mentale et d'autres sujets assez deep. Et il y a beaucoup de gens en écoutant ce projet qui ont vraiment été touchés par ces sujets. Même d'autres générations que la génération Z, parce que le principal public de ce genre de musique, c'est la génération Z, mais aussi d'autres générations qui se sont intéressées à ces musiques. Donc c'est aussi un moyen d'en parler, d'alarmer les autres générations qui peuvent être dans l'incompréhension, dans être dans le jugement.
0: Alors, je suis d'accord avec toi, hein, mais c'est pas juste maintenant que ça a commencé. Hein, t'avais déjà des albums, par exemple, de... Alors, moi, je suis plus sur le côté américain, mais de Logic, par exemple, qui était sur ce qui était la santé mentale, les traumas physiques qui viennent d'assaut, etc. Et il avait... c'est, d'ailleurs, dans le nom de son album, il y avait le numéro américain pour l'aide, etc. Des personnes qui étaient touchées, etc. C'est juste un exemple, et en fait, il est pas du tout de notre génération, même pas de la mienne, hein, c'est vraiment, il a 40 ans, hein, donc, je pense que c'est juste, comme vous avez dit, c'est beaucoup moins parlé, et comme on en parle de plus en plus maintenant, notamment dans la musique, dans les arts, c'est un moyen, en fait, je pense, de relier un peu les générations, d'atténuer ce conflit, entre guillemets, générationnel, dont on entend tant parler.
3: On va d'ailleurs écouter un extrait de ce titre 1-800-273-82-55 par l'artiste Logic, ce titre étant le numéro national de la prévention contre le suicide, l'équivalent du 31-14 en France.

0: Un truc que j'ai remarqué en fait, c'est qu'on est quand même un grand groupe, mais il y en a que deux qui apparemment font du sport, entre guillemets. Et du coup, je me demandais aux autres pourquoi, enfin, est-ce que vous en faites déjà et pourquoi en fait est-ce que vous en faites pas ?
1: C'est une très bonne question ça.
0: Ouais.
1: Parce que surtout si vous êtes au courant en fait des bienfaits que ça peut avoir. Mais il y a des personnes qui ne peuvent pas ou ne veulent pas justement parce que ben ça ou alors c'est un manque de motivation ou alors généralement en fait le sport c'est faut le mettre dans sa routine tu vois et en fait c'est quelque chose qui peut prendre très longtemps, alors pas la patience par exemple aussi donc c'est bien d'avoir l'avis des autres.
2: Moi quand je suis arrivé au lycée en seconde j'avais vraiment du poids de ouf et il y a des gens qui se moquaient de moi, je me faisais harceler, bon ça c'est la routine et du coup en fait après, il y a eu la mort de mon grand-père, etc. Ça m'a beaucoup affecté. Du coup, je commençais vraiment à aller profond. Ben, en fait, j'étais en dépression carrément. Et du coup, en fait, au fur et à mesure du temps, je me suis remis en question. Parce que c'était pas normal d'être dans cet état-là. Et du coup, en fait, quand je suis arrivé en première et en terminale, en fait, je suis devenu accro au sport parce que ça m'a beaucoup fait évoluer en termes déjà physique et mental. Et surtout, ça m'a fait reprendre un peu confiance en moi. Parce que ma confiance, elle était détruite, du coup. Et grâce à ça, du coup, ça m'a permis déjà de m'échapper d'une. Et d'être un nouveau moi, en fait. Du coup, ben, ça m'a permis d'avancer dans ce que je faisais. Et en fait, ne plus avoir peur du regard des gens. Parce que, oui, on a peur du regard des gens. Mais moi, maintenant, j'essaye de vraiment m'en foutre au maximum. Je suis moi-même et la personne qui est pas contente, ben, c'est pareil, je suis comme je suis.
3: Moi, j'ai un peu vécu la même chose que lui, mais un peu plus tôt. Disons qu'en primaire, j'ai aussi perdu mon grand-père. Et après, j'ai eu une importante prise de poids. Voilà, du coup, j'étais moqué et tout. Et ensuite, bon, ça a été très dur pour moi à l'entrée au collège et tout. Mais ensuite, disons que... Après, j'ai aussi commencé à me remettre en question et tout. Après, j'ai aussi eu l'aide que ma grand-mère m'a aidé à avoir un chien, un petit chien qui m'a beaucoup aidé à me bouger pour le sortir et tout. Et du coup, ça m'a un peu aidé à perdre du poids, à reprendre confiance en moi.
1: Pour ceux qui n'ont pas encore commencé à faire du sport, pourquoi ? Ça va peut-être revenir dedans.
4: Alors moi par exemple je faisais du sport à la salle de sport, donc comme la plupart des gens, sauf que au bout d'un moment mensuellement c'était plus possible, c'est beaucoup trop cher, donc je payais je pense 30€ par exemple par mois et je pouvais plus payer, donc finalement ça m'a fait arrêter le sport.
1: Et tu as pas trouvé d'alternative?
4: Les alternatives ça serait de faire du sport donc chez moi ou prendre par exemple un tapis, aller au bord d'une rivière et faire du sport. Sauf qu'à chaque fois, je me dis demain, et au final, je le fais jamais. Parce que j'ai plus cette motivation comme quand j'allais à la salle, en fait.
1: Et est-ce qu'il y a des moyens, du coup, de retrouver cette motivation ?
2: Oui. La motivation, moi, je l'avais perdue un peu. Et en fait, je me disais, putain, pourquoi à chaque fois, je me dis demain, alors que je peux le faire aujourd'hui ? Moi, pour ma part, en tout cas, j'ai réussi à trouver... Le moyen, en fait, c'est juste, faut pas réfléchir, faut y aller. Voilà. Si t'as envie de faire du sport, tu y vas. Juste, il faut pas te dire à demain. Parce que demain, on connaît. Il faut foncer.
5: Installer une discipline.
2: Voilà, c'est ça.
0: Voilà, c'est pas la motivation qui compte, c'est la discipline.
2: Faut se forcer, en fait.
5: Faut se forcer, oui, c'est vrai.
2: Faut se forcer à faire la chose, et en fait, plus on va se forcer, et plus ça va rentrer dans notre routine, et en fait, ça va juste naturellement. Après, ça sera en autopilote. Voilà.
0: Après, faut que ça reste un plaisir aussi, parce que ceux qui font que se forcer, au bout d'un moment, c'est pareil, Basic Fit et tout, c'est inondé de personnes, janvier-février, pour là, vous savez, les bonnes résolutions, là.
1: Ouais.
0: Deux mois après, il n'y a plus personne. Donc, ça sert à rien de, voilà. C'est pas la motivation, c'est la discipline, quoi. Faut se tenir. Faut pas attendre en 3 semaines d'avoir des résultats, quoi. Sinon, ça va pas.
6: La génération Z, c'est nous, les jeunes, qui avons grandi avec Internet, les réseaux sociaux et un monde qui bouge vite. Mais malgré ça, il y a encore beaucoup de préjugés sur nous, que l'on serait trop accro aux écrans, trop fragile ou trop dans nos émotions. Et la vérité, c'est que en fait, ces préjugés sont injustes et souvent simplistes, comme tout le monde. On a nos forces et nos faiblesses et on traverse tous des moments difficiles. On se préoccupe de notre santé mentale, on veut comprendre nos émotions et on cherche des moyens pour aller mieux. Les préjugés nous enferment dans des cases, mais chacun vit sa vie différemment. Reconnaître que la santé mentale est importante, c'est dépasser ces clichés et montrer que prendre soin de soi, ce n'est pas un signe de faiblesse, mais de courage.
4: Donc du coup, pour conclure, je pense que la santé mentale impacte beaucoup la santé physique et que la santé physique impacte beaucoup la santé mentale. Et donc, en fait, il faut travailler sur les deux pour pouvoir trouver un équilibre. Pour trouver son équilibre, il faudrait avoir une bonne hygiène de vie. Donc, regarder les réseaux sociaux avec modération, d'avoir une activité physique régulière, avoir une bonne alimentation. Il faudrait aussi, surtout, ne pas se couper du monde et ne pas être constamment isolé. Il ne faut pas hésiter à demander de l'aide quand on ne va pas bien et à consulter si nécessaire pour pouvoir aller mieux.
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Il est 13h. Dans quelques secondes, on décroche sur notre partenaire Radio France Internationale pour 10 minutes d'information.

0: 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Et tout de suite, le journal présenté par Gilles Moreau. Bonjour Gilles.
1: Bonjour Emmanuel Bastide, bonjour à tous. Dans l'actualité, une intervention du Premier ministre indien confronté au mouvement de contestation de la jeunesse indienne. Il promet de sanctionner les responsables des fraudes aux examens, ces fraudes à l'origine de la fronde des étudiants, à suivre dès le début du journal. La Russie visée par un nouveau train de sanctions européennes plus de 4 ans après le début de son agression de l'Ukraine. Le plus visé, le secteur du pétrole, car les revenus pétroliers de Moscou financent en grande partie cette guerre. Le marché mondial du pétrole est par ailleurs fortement perturbé par le conflit au Moyen-Orient. Les cours flambent actuellement près de 100 dollars le baril. Dans ce journal aussi, un accord conclu avec les États-Unis va permettre à l'Arabie Saoudite de développer un programme nucléaire civil. Devant les appréhensions de parlementaires américains et d'Israël, l'administration Trump se veut rassurante. Narendra Modi donc est sorti de son silence, fragilisé par le mouvement de contestation de la jeunesse de son pays. Le Premier ministre indien a promis de sanctionner les responsables des fraudes aux examens universitaires, ces fraudes à l'origine de la fronde des étudiants. En retour, ces jeunes continuent d'exiger la démission du ministre de l'Éducation. Le point avec Yelena Tomic.
2: Rien n'est plus important que le bien-être et l'avenir de notre jeunesse, lit-on dans le message publié sur le compte X de Narendra Modi, qui annonce des procédures accélérées pour punir sévèrement les fonctionnaires corrompus responsables de la fuite des sujets d'examen. 2 mois après la naissance du mouvement, plus d'un mois après le début des sit-ins dans la capitale et 4 jours après la répression policière qui a fait 180 blessés, le Premier ministre est enfin sorti de son silence. La démonstration de force des jeunes manifestants, une couverture continue sur les chaînes indiennes, mais aussi l'intérêt croissant de la presse étrangère, ont fini par faire réagir le Premier ministre indien, très sensible à son image et qui est confronté depuis sa réélection à un troisième quinquennat il y a 2 ans à l'une de ses plus graves crises. En attendant, le mouvement s'étend à une dizaine d'autres régions ou États. L'une des principales revendications des étudiants, la démission du ministre de l'Éducation n'ayant toujours pas été entendu.
1: Yelena Tomic, pas ou peu d'accalmie dans les échanges de frappes qui ont repris il y a maintenant 12 jours au Moyen-Orient. Parmi les derniers faits marquants, l'armée iranienne a revendiqué des frappes au Koweït contre des sites militaires américains. La Jordanie affirme avoir de nouveau intercepté ces dernières 24 heures des missiles et drones tirés vers son territoire. Et à Téhéran, les gardiens de la Révolution annoncent avoir stoppé 3 pétroliers qui tentaient de franchir le détroit d'Ormuz. La situation au Moyen-Orient a été abordée au sommet régional de l'ASEAN, l'association des pays d'Asie du Sud-Est asiatique réunie à Manille, aux Philippines. Ces pays affectés par les pénuries de carburant appellent à la liberté de navigation et au passage sans entrave du détroit d'Ormuz. Marco Rubio l'assure, le programme nucléaire que l'Arabie Saoudite veut lancer est un programme pacifique et civil. Le chef de la diplomatie américaine tente de rassurer après l'annonce d'un partenariat nucléaire entre Washington et Riyad. L'accord signé hier doit permettre à ce dernier de développer un programme civil, mais il inquiète des parlementaires américains et des alliés comme Israël. Leur crainte est que ce partenariat ouvre la voie à un programme militaire. Guilhem Deltaï, c'est en tout cas une grande victoire pour Riyad.
3: Oui, Gilles, ce programme nucléaire civil était devenu l'une des attentes fortes de l'Arabie Saoudite dans sa relation avec les États-Unis. Elle était au cœur des discussions bilatérales entre les deux pays depuis le premier mandat de Donald Trump, reprise ensuite sous le mandat de Joe Biden. Mais la sensibilité du sujet avait poussé Washington à inscrire les négociations dans un cadre géopolitique, pas uniquement commercial. Les États-Unis demandaient à Riyad de rejoindre les accords d'Abraham et donc de reconnaître Israël. Un pas difficile à franchir pour Riyad, devenu impossible après le déclenchement de la guerre à Gaza en octobre 2023. Les négociations étaient alors au point mort, mais elles ont été relancées par Donald Trump en avril 2025 et Riyad a finalement obtenu ce partenariat sans grande contrepartie politique. Ce n'est pas la première concession majeure que Riyad obtient des États-Unis. En novembre dernier, les deux pays ont signé un accord de défense et Donald Trump envisage aujourd'hui de vendre au Royaume des avions de chasse F-35. L'Arabie Saoudite deviendrait alors le premier pays arabe à en avoir. Le pays a rééquilibré ses alliances ces dernières années, se rapprochant notamment de la Chine. Mais il reste un riche allié que les États-Unis de Donald Trump ne veulent pas voir s'éloigner.
1: Merci Guilhem. C'était Guilhem Deltaï du service international. Actuellement, les cours du pétrole s'envolent. Près de 100 dollars le baril de Brent de la mer du Nord et les géants du secteur affichent des profits records. C'est notamment le cas du français Total qui a doublé son bénéfice net au deuxième trimestre. Dans ce contexte, la progression des ventes de voitures électriques se confirme en Europe. L'association des constructeurs a publié ce matin les chiffres de juin, des ventes en hausse portées par la flambée des cours du pétrole, mais aussi par la réglementation européenne sur les normes d'émissions de CO2. Le maintien de l'objectif zéro émission d'ici à 2035 fait l'objet d'une âpre bataille politique. Explication de Jeanne Bartoli.
4: Son application commence à porter ses fruits. Le règlement européen de baisse des émissions de CO2 pour les voitures neuves, comme prévu par le calendrier, les objectifs ont été durcis au 1er janvier 2025. Objectif moins 15% d'émissions par rapport à 2021. Et pour parvenir à respecter ce seuil, les constructeurs ont été forcés de vendre davantage de modèles électriques à des prix plus attractifs. Et les résultats sont là, comme le souligne Nicolas Raffin de l'ONG Transport et Environnement.
5: On est clairement sur un point d'inflexion en Europe. Parce que les ventes de voitures électriques progressent très fortement dans tous les pays. Ce qu'il faut faire, c'est vraiment garder les normes CO2 qui sont en ce moment remises en question par plusieurs partis politiques européens et par plusieurs pays européens.
4: En première ligne de la grogne, l'Italie, la République tchèque ou encore la Slovaquie, sans compter sur la pression des constructeurs. Dernier épisode de ce bras de fer, la clause de révision du règlement CO2 prévue dès l'adoption du texte. La Commission européenne a déjà mis sur la table sa proposition, passer de l'objectif de 100% de réduction des émissions d'ici 2035 à 90%, ouvrant ainsi la voie à la prolongation de la production de véhicules thermiques en Europe au-delà de 2035.
1: Jeanne Bartoli du service Éco. C'est le 21e de la série. Un nouveau train de sanctions contre la Russie a été adopté ce matin à Bruxelles par les 27 de l'Union européenne. Il comprend des mesures contre les hydrocarbures, contre le secteur financier et il ajoute de nouveaux responsable lié à la guerre en Ukraine. Il permet surtout de maintenir une limite du prix du pétrole russe, car les revenus pétroliers de Moscou financent en grande partie cette guerre. Un peu partout sur la planète, les vagues de grande chaleur se succèdent et avec elles la sécheresse et les incendies. Le Sri Lanka, par exemple, se prépare à une sécheresse sévère suivie d'inondations potentiellement catastrophiques provoquées par le phénomène météorologique El Niño. Autre exemple, le Japon, sa capitale Tokyo, vient d'enregistrer le plus grand nombre d'hospitalisations en une journée liées à la canicule. En Europe, les vagues de chaleur du mois de juin devraient coûter 2 milliards d'euros aux producteurs de céréales, les plus impactés étant les agriculteurs français. Jeanne Richard a recueilli le témoignage de l'un d'eux, Benoît Merlot, cultivateur et éleveur de bovins dans le département de l'Ain. Face à la sécheresse, il tente de s'adapter, mais cet effort a ses limites. On l'écoute.
6: On est vraiment aux limites des végétaux. Et pourtant, ça fait 10 ans déjà que nous, en tout cas, on a fait un travail de sélection et de remplacement d'espèces. C'est-à-dire que depuis 2020, on ne produit plus du tout de maïs, qui sont très sensibles en fait au manque d'eau. Des espèces plutôt africaines, type sorghum, y est, plus adapté au plus chaud et au plus sec. Mais on a des difficultés qui sont visibles sur toutes les légumineuses, comme le soja. Le soja, au-delà de 35 degrés, les fleurs brûlent. Et le sorgho, s'il arrive à tenir correctement cette année, c'est vraiment que ce sera la plante qui aura vraiment de l'avenir. Bon, par contre, la dernière culture de printemps qu'on a, c'est le sarrasin. Et le sarrasin, c'est catastrophique. Il est vraiment en grande souffrance et je pense que ça fera des ronds. Voilà. Donc, on sera à 100% de perte sur le sarrasin, par exemple. De toute façon, quand il fait plus de 40 degrés, toutes les limites sont atteintes d'un point de vue physiologique pour les plantes. C'est bien pour ça qu'il va falloir changer de logique. Pendant 50 ans, voire un peu plus, l'agriculture s'est construite dans un climat qui était stable. Et aujourd'hui, ce n'est plus le cas. Et on n'est pas du tout prêt à encaisser tout ça, quoi.
1: C'était Benoît Merlot, agriculteur dans le département de l'Ain, joint par Jeanne Richard du service environnement. En bref, avant de conclure, le Tour de France. Aujourd'hui, 18e étape, 185 km au programme dans les Alpes, avec pas moins de 5 ascensions, dont 2 classées en première catégorie. Zinedine Zidane sur le point de succéder à Didier Deschamps comme sélectionneur de l'équipe de France de football. Ce n'est plus qu'une question de jours. La Fédération française de football tiendra une conférence de presse mardi prochain, 28 juillet, pour présenter le nouveau titulaire du poste. Je vous rappelle l'une des principales informations de ce journal, le marché mondial du pétrole, fortement perturbé par le conflit au Moyen-Orient. Du coup, les cours flambent près de 100 dollars le baril actuellement. Bientôt 13h10 ici à Paris, 2h de moins en temps universel. Très bonne journée sur RFI.
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8: Nous avons besoin de produire plus vite, de produire en volume et de façon innovante. On ne nous attend pas. Il n'y a pas de marché garanti, il n'y a pas de chasse gardée. Il y a une compétition féroce qui nous impose d'être, nous, beaucoup plus volontaristes. J'ai besoin d'une industrie de défense qui s'adapte davantage.
9: Retour sur Radio Système, c'était les informations délivrées par notre partenaire Radio France Internationale. On continue nos programmes.
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1: Et si on troquait la chaleur sur Terre pour une virée sur ou sous l'eau entre étangs, mer et fonds marins? 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Et grâce au programme Handipag, les personnes en situation de handicap peuvent désormais profiter pleinement de cette aventure. 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Pour les amateurs de voile, de nombreuses adresses dans le secteur vous permettent de vous initier ou de vous perfectionner. 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
2: Retrouvons tout de suite Jean-Pierre, qui était présent à Aubé le dimanche 28 septembre pour la fête des aromatiques du midi.
3: Et là, je suis avec Thomas.
4: Thomas.
3: Voilà, qui a une entreprise qui s'appelle la Siroterie du Pic. Alors, il fait des sirops de plantes. Il est aussi cultivateur de plantes aromatiques bio. Tout ça au pied du Pic Saint-Loup. Alors, Thomas, votre structure, comment se définit-elle?
4: Alors, en fait, c'est parti d'une reconversion professionnelle, ce qui m'a permis de reprendre les cours en 2021. Et j'ai lancé l'entreprise de la Siroterie du Pic en 2022. Et j'ai eu l'opportunité de pouvoir cultiver un terrain à Saint-Mathieu-de-Trévier, là où j'habite, donc au pied du Pic Saint-Loup. Et depuis lors, donc, je cultive les plantes aromatiques que je transforme ensuite dans mon atelier, notamment en sirop de plantes, en rhum aromatisé, en sel et sucre aromatique, infusion, gelée de plantes. Le tout pour un public de particuliers que je croise sur des marchés ou des foires bio. Je vends également en magasin, donc, par exemple des magasins bio, des épiceries fines ou des fromageries, et aussi auprès des entreprises pour les coffrets cadeaux de fin d'année.
3: C'est votre passion, vous aimez ce que vous faites, cet échange, ce rapport avec la nature et les plantes, et de cultiver et de créer vos propres produits que vous présentez dans des marchés.
4: Oui, c'est une partie intéressante aussi de créer la gamme, ce qui me demandait beaucoup de temps en 2021-2022, mais encore maintenant, ça m'amuse de trouver des plantes, faire des tests d'associations de saveurs et d'odeurs. Et ce que je propose aussi également lors de visites avec les offices du tourisme de Montpellier. Et comme ça, ça permet aux clients de voir à la fois la partie culturelle sur le champ et la partie transformation à l'atelier. Donc d'où je pars, avec quelles plantes et comment ça se termine avec les produits finis.
3: Vous accueillez des visiteurs, du public, pour faire découvrir votre structure, votre culture?
4: Oui, là c'est surtout l'été, quand les touristes viennent visiter par exemple les domaines viticoles du Pic Saint-Loup, et certains sont intéressés par autre chose, donc ils viennent me voir. Et après, à longueur d'année, même avec mes clients réguliers, je reste toujours disponible pour qu'ils puissent venir voir à la fois le champ, ou les deux parcelles, ou l'atelier, parce que certains viennent me voir directement à l'atelier pour acheter en direct également les produits.
3: Merci Thomas. Alors, pour vous contacter, c'est une adresse mail, numéro de téléphone peut-être?
4: Alors, ce sera assez simplement la siroteriedupic.fr. Vous tombez dessus tout de suite sur Google, ou vous tapez sirop de thym Pic Saint-Loup, c'est pareil, vous tomberez sur le site internet.
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1: Et en cette période, c'est l'occasion de profiter. Pourquoi ne pas se promener à vélo entre Galician et Maguelone, entre sel, eau et ciel. Envie de respirer, de pédaler et de vous émerveiller. Vous pouvez donc vous promener entre Galician et la cathédrale de Maguelone. Un parcours qui longe le canal du Rhône à 7, serpente entre les étangs du Scamandre et les Salins, avec en toile de fond les Cévennes et les Alpilles. Vous y croiserez évidemment des flamants roses, des chevaux camarades, peut-être même un héron solitaire. Arrivé à Maguelone, la cathédrale vous attend, posée sur sa presqu'île comme un vaisseau de pierre. Un lieu chargé d'histoire, entouré de vignes et de silence. Vous y croiserez peut-être un ou deux paons, et oui, dans le parc. Et vous pourrez également profiter tout près de la plage, devenue un peu plus calme en cette saison. N'hésitez pas à prévoir la demi-journée pour en profiter avec des pauses contemplatives et pourquoi pas vous poser tranquillement du côté de la cathédrale de Maguelone. Et surtout, ouvrez grand les yeux. Ici, chaque coup de pédale est une carte postale vivante.
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0: Bonjour à tous et bienvenue dans l'émission Alors on chante, en direct des studios de la résidence L'Accueil à Vauvert. Nous avons beaucoup travaillé pour vous la semaine dernière et nous avons fait plein de recherches et de trouvailles sur la vie de Patrick Fiori. Pour vous rappeler un peu ceux qui ne connaissent pas notre émission, Alors on chante, c'est tous les mois à peu près. On choisit un chanteur, donc les résidents choisissent un chanteur et on travaille pour vous, c'est-à-dire qu'on fait des recherches sur sa biographie de vie, mais aussi sur ses chansons, de trouver un petit peu des anecdotes croustillantes, des choses que le public n'est peut-être pas au courant. Donc, on a travaillé pendant des heures et des heures jeudi dernier pour vous trouver des pépites. On va faire un tour de table pour vous présenter un petit peu les journalistes du jour. À côté de moi, est-ce que vous pouvez vous présenter, s'il vous plaît ?
1: Madame Rosalie Marseille.
0: Bretonne, vous devez l'entendre à l'accent.
1: Je suis née à Crémet dans le Morbihan.
0: Ok. On essaiera de comprendre votre accent, Rosalie.
1: Oui. Hein?
0: Juste à côté, notre fidèle bénévole.
2: Véronique, toujours présente parmi vous pour passer un bon moment.
0: Juste à côté, notre intendant préféré qui gère toute la logistique.
3: Dylan, toujours présent depuis le début.
0: À côté, en face de moi, la sétoise.
4: Bonjour, je m'appelle Monique. Et je vais me régaler parce que nous allons parler de la Corse.
0: Alors voilà, il faut savoir qu'elle adore la Corse et vous adorez aussi Patrick Fiori.
4: Ah oui, ouais. Il fait partie des meubles.
0: C'est ça. Juste à côté, sa copine, la Marseillaise. On reste en Bordeaux, hein, 7, Marseille.
5: Pareil. Bonjour, je me prénomme Michel. Je suis aussi de la maison de retraite L'Accueil à Vauvert. Et vivement, vous allez voir, vous allez vous régaler, je suis sûre.
0: Merci Michel. Juste à côté, est-ce que vous pouvez vous présenter ?
6: Voilà, Madame Bianchi Josette, née à Paris 4e.
0: Très bien Josette. Et à côté de moi, pareil, une fidèle de nos émissions de radio, je vous laisse vous présenter.
7: Voilà, je suis une pure tropézienne.
0: Et votre prénom ?
7: Francine.
0: Francine. Et je vais quand même me présenter, parce que vous entendez ma voix, mais peut-être que vous ne savez pas mon prénom. Je m'appelle Julie, je suis animatrice ici depuis 2019. Et très contente de ce choix de Patrick Fiori. Pareil que Monique, c'est un chanteur que j'apprécie et que surtout j'aime écouter. Parce qu'il a une voix magnifique. On va vous faire un peu dérouler les chansons par ordre chronologique. C'est des chansons que chaque résident a choisies. Et à côté de moi, du coup, Francine a choisi Mama Corsica, qui est sortie en 93. Je vous laisse nous en dire un mot.
7: La chanson Mama Corsica, signifiant « Maman Corse est une louange à la Corse ».
0: Dans ses paroles, l'île est comparée à une mère prenant pitié de ceux qui viennent à elle. Elle est la première chanson corse chantée à l'Eurovision. D'ailleurs, Patrick Fiori confiera des années plus tard qu'il s'était battu pendant cette Eurovision avec un des autres chanteurs jaloux de lui durant la soirée. Événement qui ne l'empêchera pas de se propulser à la 4e place du concours et de lancer sa carrière. Donc j'aurais pas cru qu'il soit bagarreur, ce Patrick Fiori. On va écouter de suite du coup la chanson « Mama Corsica » pour Francine.

0: Merci Francine. Du coup, alors moi je la connaissais pas, mais je me suis régalée et je vois que en face c'est pareil. Hein. Je voyais tout le monde chanter.
1: Je l'avais vu en direct à la télévision. Il était jeune, hein.
0: Donc ça, c'était le côté artistique de la chanson du coup Mama Corsica. On va essayer d'en découvrir un peu plus sur sa vie privée du coup, parce qu'on le connaît en tant que chanteur. Mais il a aussi une vie. Et c'est Véronique qui va nous en apprendre un peu plus sur sa vie.
2: Donc, Patrick Fiori est âgé de 55 ans. Il est né le 23 septembre 1969. Et de son vrai nom, il s'appelle, vous le savez ? Ça vous dit quelque chose ? Patrick Chouchaïan. C'est un auteur, compositeur, interprète. Ses débuts officiels dans la chanson datent de 1987. Comme il a été dit par Francine, en 93, il représente la France au concours de l'Eurovision avec la chanson qu'on vient d'écouter, qui a été composée par un chanteur connu, François Valéry. Il est classé 4e sur 25 pays participants. Donc, il est issu d'une famille de 5 enfants, d'un papa arménien qui s'appelait Jacques Chouchaïan et une maman corse, Marie-Antoinette Fiori. Patrick Fiori passe son enfance entre Marseille et Ajaccio.
0: Donc c'était la maman qui était corse et il a pris le nom de sa maman. On en découvrira un peu plus sur cette histoire de pourquoi il avait le nom de sa maman. Nous allons continuer. Du coup là c'était en 93, Mama Corsica. Et quelques années après, nous avons Belle. En 98, c'est Rosalie qui va nous en parler.
3: Belle est frère de la comédie musical de Notre-Dame de Paris, s'inspire d'un rapide du chef d'œuvre littéraire de même nom de Victor Hugo.
4: Donc, comme vient de le dire Rosalie, Belle est extrait de la comédie musicale Notre-Dame de Paris. Elle s'inscrit d'un chapitre du chef-d'œuvre littéraire du même nom de Victor Hugo, mais respecte-t-elle autant le récit original ? Difficile pour les admirateurs de Victor Hugo de voir un monument de la littérature mondiale de 600 pages réduit en un tube de 4 minutes. Cette chanson est inspirée du chapitre 6 du livre 8e, chapitre intitulé « Trois cœurs d'hommes faits différemment ». Il relate le passage où Esmeralda, condamnée, est amenée en place publique, la corde au cou, pour être exécutée, et tous les trois personnages de la chanson assistent au spectacle macabre.
0: Donc on écoute tout de suite Belle, donc de la comédie musicale Notre-Dame de Paris. Une très très très jolie chanson.

0: Quel plaisir, Rosalie, d'écouter cette chanson. Merci beaucoup. Vous nous faites régaler. Moi, cette chanson, j'adore. En plus, c'est trois merveilleux chanteurs. Elle est très, très, très belle. On va revenir un petit peu avec Véronique pour en apprendre un peu plus sur la vie privée de Patrick Fiori.
1: Il a 12 ans et il fait ses premiers pas dans la musique en 1981, grâce encore à quelqu'un que vous connaissez, les anciens, Franck Fernandel. Dans la comédie musicale La Légende des Centoniers. Et avant d'être célèbre, à 14 ans, il décide de prendre le nom de Fiori, car à l'école, c'est tout simple, hein, personne ne savait prononcer son nom de famille. Du coup, il a demandé à ses parents de prendre le nom de sa maman. Et Fiori, vous savez ce que ça veut dire en Corse ? Fleur. Il participe à l'émission de Léon Zitrone, vous avez vous rappelé, Les Habits du Dimanche, et commence à être connu. Et en 1987, c'est là où il monte en puissance, ce qui fait la première partie de Gilbert Montagnier, ainsi que celle de Michel Thor et de Barry White. En 1992, il remporte le concours des Francofolies. Il décroche le premier prix de la chanson française dans les Pyrénées-Orientales, parrainé cette année-là par Fabienne Thibault, une chanteuse québécoise. En 1994, il sort son premier album et participe à de nombreuses émissions télévisées, notamment la chanson chanson.
0: Eh bien, merci Véronique. Alors, après Belle, en 98, notre prochaine chanson, c'est pas mal d'années après, c'est en 2007. C'est Josette qui l'a choisie. Elle est assez connue. Vous devez la connaître, les auditeurs. C'est Quatre mots sur un piano. Est-ce que Josette, vous pouvez nous expliquer un petit peu les trouvailles que vous avez faites sur cette chanson?
2: Alors, Fiori a affirmé dans une interview, un jour en Corse, en allant vers Bastia, Jean-Jacques Goldman m'a demandé si je serais éventuellement d'accord de chanter avec lui. Puis nous avons rencontré une jeune fille parfaitement inconnue qui s'appelle Christine et l'idée d'un trio s'est imposée. Cela a été un vrai conte de fées pour elle et une très belle histoire pour nous. Dans la chanson, cette fille doit choisir entre deux hommes. Plutôt que de faire souffrir l'un des deux, elle décide de partir avec un inconnu.
0: Alors, on écoute de suite, du coup, Quatre mots sur un piano. Du coup, une histoire d'amour, mais en trio. Finalement, elle n'a choisi aucun des deux. Elle a choisi un autre pour pas les faire souffrir.
2: Je la comprends.

0: Josette pour cette chanson que j'apprécie aussi beaucoup. Je crois que j'apprécie un peu toutes les chansons de Patrick Fiori. Mais la première, c'est vrai que Mama Corsica, je ne la connaissais pas. Ça, 2007, c'est un peu plus dans ma... Je suis née en 95, donc là, ça commence à être un peu plus ma génération. Véronique, est-ce que tu peux nous parler un peu plus de Patrick Fiori?
1: En 97, il participe à une audition pour un rôle dans la comédie musicale Notre-Dame de Paris, dont on a écouté un extrait tout à l'heure, de Luc Plamondon. Convaincu par la prestation, il lui confie le rôle de Phébus. En 99, la chanson Belle est élue chanson de l'année. Cette même année, il intègre l'équipe des Enfoirés. En 98, il prête sa voix pour l'adaptation du film d'animation Mulan, et ainsi que Le Prince d'Égypte. En 2000, il décide de quitter Notre-Dame de Paris pour se consacrer à ses albums. Et son album Chrysalide, son quatrième, avec la chanson Que tu reviennes, devient double disque d'or. Et il fait son premier Olympien en octobre 2000.
0: Alors, donc de 2007, on passe à 2010 à peu près, je pense. J'ai pas la date exacte, mais je pense que c'est ça. Et c'est Monique qui a choisi la chanson Corsica.
2: Le clip vidéo rend hommage à l'île de beauté et raconte l'histoire de deux frères auxquels elle a été confiée la lourde responsabilité de veiller sur leur nièce orpheline. Corsica est une véritable ode à la beauté et à la richesse de la Corse. Ses paroles expriment un amour profond pour l'île, représentant ses paysages époustouflants, sa culture riche et son histoire complexe.
0: Est-ce que quelqu'un se sentirait de nous traduire là les trois phrases en corse ?
1: Alors moi je vais le faire avec l'accent de, comme on parle nous ici, le patois. Aoun ne circate sumiglie, aoun trouverete la para. Ce vers signifie « Ne cherchez pas d'équivalent ailleurs dans le monde, vous n'en trouverez pas. » La suite. « Face sempre tanti viglia, su ciogliu ciotu in mare » traduit par « Ce rocher plongé dans l'eau est toujours autant envié. »« Si rivolta e si ribella, sumu disprezza a so u gente » Mon passage préféré qui arrive sur la fin de la chanson, elle se révolte et se rebelle si l'on porte atteinte à son peuple. Mais s'il y a des Corses qui m'ont entendu, je m'excuse auprès d'eux.
0: Par contre, en riant, t'as dit je le fais avec l'accent de chez nous, pas toi. C'est vrai que j'ai compris certains mots quand
2: oui,
0: même.
2: Moi aussi. Mais...
0: C'est rébellate ou voilà, des trucs comme ça là. Il y a certains mots que je trouvais qui se ressemblaient avec l'occitan.
3: Oui, Siri Volta et Siri Bella, oui.
0: On comprend. Ouais. Siri Bella, tout
2: oui,
0: ça.
2: Il faut faire une phrase entière, tu arrives.
0: Alors, la phrase entière, non, mais c'est vrai qu'il y avait des mots que j'avais reconnus. On va écouter ça tout de suite pour Monique.

0: Alors, ça m'a bercé. J'y étais plus, là. J'étais partie... J'étais partie en Corse. On ferme les yeux, on se croirait en Corse. Ah ouais, ah tout ouais. à fait, Michel. C'est vrai, c'est vrai. Je vais passer la parole à Véronique, qui va déjà nous parler toujours de la vie privée de Patrick Fiori, mais aussi de la chanson qu'elle a choisie et de son histoire.
1: Alors, chaque sortie d'album est un succès énorme. Dès 2010 à 2014, il obtient des disques de platine. En 2015, il devient coach pour la saison 2 de l'émission The Voice Kids pour les petits tout. Novembre 2022, il anime Embarquement immédiat sur France 3. C'est une émission qui crée une passerelle entre les artistes corses et ceux du continent. Pour sa vie privée, il y a quelques femmes dans sa vie. Lara Fabian, avec qui il a vécu une très belle histoire d'amour. Et c'est lui qui a mis fin à cette histoire. Et Lara a été longtemps malheureuse. Julie Zenati, il se marie avec Ariane Quatrefages, dont il a deux fils maintenant. Moi, j'ai choisi « Les gens qu'on aime », une chanson écrite et composée par Jean-Jacques Goldman en 2017. Alors, cette chanson... Patrick Fiori, il évoque les personnes qui lui sont chères, la famille, les amis. C'est une invitation à partager ses sentiments et à oser avouer aux gens qui nous sont proches que nous les aimons.

0: elle est super entraînante, cette chanson, et elle met de bonne humeur, je trouve. Et chers auditeurs et chers résidents, pensez à dire aux gens que vous les aimez. Parce que des fois, on le pense dans notre cœur et on ne pense pas à le dire. Alors, pensez-y. Est-ce que Véronique, tu as d'autres choses à dire avant qu'on finisse avec la dernière chanson qui sera présentée par Michel ?
1: Une petite réflexion qui lui est arrivée souvent. On le confond souvent avec deux artistes. Alors, notamment avec Florent Pagny. Donc, il lui est arrivé de se faire interpeller dans la rue et de lui dire « Ah, ça y est, vous êtes rentré de votre pays ?» Et quand on le confond avec Patrick Bruel, c'est une personne qui lui a dit « Ouh, monsieur Bruel, j'ai vu tous vos films. Hein. » Voilà. Après, ben, peut-être quelque chose que les gens ne connaissent pas, ne savent pas, c'est qu'il souffre de TOC, de troubles obsessionnels compulsifs. Alors, dans le genre, il contrôle 10 fois s'il a bien fermé la porte d'entrée. Il touche tout le temps du bois. Et dans une interview, il dit « Je me lève même la nuit pour tout recontrôler. Je fais le tour de la maison. Dès qu'il y a trop de pluie, trop de vent, je sors. Je me dis « Ah là là, ça y est, le truc va casser, la vitre, au secours. » Et au travail, je fais pareil. Les gens ont juste envie de me mettre des coups de pied, je crois.
0: Comme quoi, ça arrive même aux meilleurs. Donc si ça peut vous rassurer d'avoir des TOC, même les plus grands en ont. Finalement, ce sont des humains, comme nous. Alors, la dernière chanson, et pas des moindres, parce que c'est une très très jolie chanson, choisie par Michel, J'y vais, qui est sortie en 2020. Est-ce que vous pouvez nous présenter un petit peu ce que vous avez trouvé sur cette chanson ?
2: Oui, bien sûr. J'y vais. Et le résultat de 10 ans d'attente, 10 ans de Patrick Fiori, chercher la bonne chanson à proposer à Florent Pagny. Le sujet adéquat, les bons mots et la mélodie qu'il faut aussi. Après une réflexion est née, J'y vais est née. Une ballade vibrante et puissante, prouvant que les deux artistes ont bien fait d'attendre le moment opportun pour se lancer. Un hymne à la jeunesse symbolisant l'âme d'enfant qui sommeille en chacun de nous.

0: Merci Michel. Chers auditeurs, l'émission touche à sa fin. On espère que vous aurez passé un très bon moment. On va écouter une dernière chanson pour se quitter en chanson. Est-ce que autour de la table, vous avez des choses à dire sur cette émission et sur Patrick Fiori?
1: Moi, je me suis régalée, je vous en remercie.
2: Exactement. Oh, oui. Et ben, justement, je suis contente de faire la découverte de cette personne.
0: Voilà, donc il faut savoir que Josette, qui est autour de la table, ne connaissait pas Patrick Fiori. Ah, oui. Et du coup, elle a vraiment apprécié découvrir ce chanteur et ses chansons. Alors, une dernière anecdote.
3: Oui, une anecdote, mais vraiment personnelle. Alors, il se passe qu'à l'époque, j'allais régulièrement chez ma tante à Paris. Et là, ben, pour le retour sur Nîmes, j'étais à la bourre, je descends du bus avec, je charriais mon sac et j'étais en train de regarder derrière moi. Ah oui. Et je me suis empégué un type, mais alors qui arrivait comme une balle avec sa valise aussi. Et j'ai gueulé après. J'ai dit, ça va pas, non? Puis quand j'ai levé la tête, c'était Patrick Fiori. Et mes copines, elles m'ont dit, mais t'en as pas profité pour lui demander un autographe? J'étais tellement énervée que pour un peu, j'aurais traité de con.
0: Allez, on se quitte en musique avec Patrick Fiori. Merci à tous.

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2: Les inscriptions sont ouvertes pour l'école maternelle Ventadour d'Aimargues. 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
1: Oui, et puis apparemment, encore un guitariste qui avait déjà eu Eric Clapton et Rory Gallagher, et oui, qui nous amène peut-être le plus grand. Là.
2: Le plus grand, voilà. Malgré une carrière internationale de 4 ans, de 1966 à 1970, et une vie courte qui ne durera que 28 ans, je vais vous parler d'un musicien considéré comme le virtuose de la guitare électrique, classé premier des 10 meilleurs guitaristes de tous les temps selon le magazine Rolling Stone. Il s'agit bien sûr de Jimi Hendrix. Alors profondément affecté par une enfance pauvre et malheureuse autour de parents alcooliques, Jimi Hendrix apprendra la guitare en autodidacte et y consacrera tout son temps libre avec la seule obsession de devenir musicien.

et il le deviendra assez rapidement. Le jeune Jimmy jouera d'ailleurs avec des musiciens de renom tels que Sam Cooke, Ike et Tina Turner, Little Richard. Inspiré par le groupe anglais Cream d'Eric Clapton, Jimi Hendrix créera lui aussi un trio avec Noel Redding à la basse et Mitch Mitchell à la batterie. Le groupe sortira en 67 son premier album Are You Experience. Allez, écoutons d'ailleurs le premier titre Purple Haze, Jimi Hendrix.

Le 4 juin 1967, au Savile Theatre de Londres, Hendrix interprétera une version de Sgt. Pepper's, le nouvel album des Beatles, publié seulement 3 jours auparavant. Paul McCartney et George Harrison, présents dans l'assistance, sont absolument impressionnés par la performance de Jimi Hendrix. C'est d'ailleurs sur les conseils de Paul McCartney que les organisateurs du Monterey International Pop Festival inviteront Jimi Hendrix Experience, alors au sommet de sa popularité en Angleterre. C'est également en 67 que le groupe enregistrera son deuxième album, parce qu'il n'y en aura eu que 4 d'albums. Deuxième album qui s'intitulera Axis Bold as Love. Écoutons un morceau aux accents jazzy qui sera d'ailleurs repris par le big band de Gil Evans. Ce morceau s'intitule Up from the Skies.

Après une tournée américaine, Hendrix décide de continuer l'enregistrement de son troisième album en tirant profit des progrès technologiques. L'album Electri Ladyland sera enregistré sur un magnétophone 16 pistes, laissant à son créateur une liberté orchestrale jusqu'alors impossible. Cet enregistrement marquera aussi une nette détérioration des rapports qu'il entretient avec Noel Reading, le bassiste. Ce dernier se plaint du peu de place qu'Hendrix lui laisse au sein du groupe, mais aussi de la tournure que prennent les sessions au cours desquelles Jimi Hendrix ne semble jamais satisfait des prises enregistrées. Electric Ladyland est le troisième et dernier du Jimi Hendrix Experience. Il est considéré comme son album le plus abouti, avec de longues plages instrumentales et le théâtre de longues improvisations en concert qui dépassaient souvent les 10 minutes. Écoutons l'emblématique « Voodoo Child ».

Jimi Hendrix mourra tragiquement le 18 septembre 1970 et participera au mythe du Club des 27, regroupant les stars de la musique rock mortes de façon rapprochée à l'âge de 27 ans. Comme le guitariste Brian Jones des Rolling Stones le 3 juillet 69, le guitariste Alan Wilson des Canadiens le 3 septembre 70, la chanteuse Janis Joplin le 4 octobre 70 et le chanteur Jim Morrison des Doors le 3 juillet 71. Ils avaient tous 27 ans, c'était assez hallucinant. Pour rendre un dernier hommage à cet immense musicien que Jimi Hendrix, écoutons Hey Joe, titre qui sera repris d'ailleurs par Johnny Hallyday, qui avait invité d'ailleurs Jimi Hendrix pour ses premières parties lors de 4 dates françaises à Évreux, Nancy, Villerupte et à Paris à l'Olympia. Petit plus sur l'enregistrement de cette version, Jimmy semble surpris, vous allez l'entendre parler d'ailleurs, voire amusé d'entendre dans son casque les chœurs du début. Hey Joe, Jimi Hendrix.

0: Voilà, pour terminer quand même, rappelons que la particularité de Jimi Hendrix pour un guitariste gaucher était de jouer sur une guitare de droitier. C'est-à-dire que des cordes étaient obligatoirement accordées de la plus grave à la plus aiguë, de bas en haut. Voilà, c'était toute sa particularité et c'était vraiment un guitariste de génie, Jimi Hendrix.
1: C'est vrai, et puis il jouait avec les dents, la guitare sur la tête, voilà. Derrière le dos.
0: Ça c'était pour amuser la galerie,
1: non,
0: voilà.
1: C'est sûr.
0: Il la faisait même brûler des fois sur scène.
1: C'est vrai,
0: voilà.
1: Ouais. Mais
0: ça faisait partie du show.
1: J'imagine... Il y a presque 60 ans, un petit jeune à Villerupte qui peut dire aujourd'hui à ses petits-enfants « Moi, j'ai vu Jimi Hendrix à Villerupte. »
0: Oui, c'est hallucinant. Quoi. Oui, oui. Tout à fait.
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Jazz de cœur sur Radio Alliance Plus 103.2, sur Radio Système Vauvert et la Camargue, et puis aussi sur Déclic Radio, Tournon, Vienne et la Vallée du Rhône. Émission préparée et animée par Jacques Just. Aujourd'hui, nous vous présentons une émission, eh bien encore sur les festivals. Vous me direz, c'est la période pour parler des festivals. Et j'ai nommé cette émission, et je vous expliquerai ensuite pourquoi, les festivals de l'été proposent, donc c'est pour parler d'autres festivals. Oui, au cours de nos émissions précédentes, nous avons présenté les festivals de jazz qui ne sont pas trop éloignés de Nîmes. Je vous le rappelle, Jazz in Arles, le festival de Radio France Occitanie-Montpellier, à Montpellier, Jazz à Vergès, l'ancien Jazz à Vauvert, Jazz à Junas, vous savez, près de Sommières, dans les carrières. Et nous avons diffusé les musiciens qui seront les vedettes de ces festivals, ou bien qu'ils deviendront, à notre avis. Donc, pas seulement les grandes vedettes, mais d'autres. Alors, il est tentant de parler des autres festivals connus. À côté de ceux dont je vous ai parlé, vous savez, il y a des grands festivals en France aussi. Jazz à Vienne, dans la vallée du Rhône, Jazz à Sète, dans l'Hérault, Jazz des cinq continents à Marseille, et puis peut-être le plus connu en France maintenant, Jazz à Marciac, donc dans le Gers. C'est l'occasion d'écouter d'autres musiciennes et d'autres musiciens. Nous allons le faire. D'abord, nous allons commencer par Eliane Elias. Oui, Eliane Elias. C'est une chanteuse, c'est une pianiste. Et elle vient à Sète, au Festival de Sète. Et au Festival de Sète, il y a de nombreux chanteurs. Il y aura Samara Joy, Diana Krall, Cécile McLaurin-Salvant, Naïma Giroux, la Montpelliéraine, avec son quartet Naïma, et puis Eliane Elias. Alors, c'est une chanteuse, je vous l'ai dit, mais c'est aussi une excellente pianiste. Elle a joué notamment avec Stephead, avec les frères Breaker, et donc elle a fait des disques aussi en trio de piano, basse, batterie, et bien d'autres choses. Et alors, elle est très connue parce qu'elle est d'origine brésilienne, même si elle vit aux États-Unis, et donc elle chante beaucoup le folklore brésilien. J'allais dire le folklore, c'est un peu la musique brésilienne. Donc tout ce qui est samba et tout ce qui est bossa nova. Mais, à mon avis, elle excelle surtout dans les standards de jazz. Et j'en ai choisi un pour vous faire écouter, qui s'appelle That's All. C'est sur le disque très connu Dreamer, donc Eliane Elias, That's All.

après Eliane Elias, j'avais envie de passer à autre chose, vraiment. Et c'est un nouveau trio, original, qui a sorti un très très beau disque qui s'appelle The Get Down. Et il est composé de Laurent Coulondre, un des plus grands pianistes français actuels, bien qu'il y ait de notre région, et puis de Grégory Privat, qui vient plutôt des îles, donc des Caraïbes, qui est pianiste aussi, et puis du batteur des Caraïbes aussi, Arnaud Dolmen. Alors c'est original, parce que cette fois-ci, Laurent Coulondre, qui a été excellent au piano, si vous vous souvenez de Michel on My Mind, le disque consacré à Michel Petrucciani, eh bien là, il joue de l'orgue. Eh bien, il est aussi bon à l'orgue qu'au piano. Et vous allez voir, c'est un disque mais merveilleux. Et le morceau que j'ai choisi, c'est Merci Begin. Lui, il vient à 7, il va à fois, enfin, le The Get Down, donc Laurent Coulondre, Grégory Privat et Arnaud Dolmen, ils sont invités dans tous les festivals. Donc nous l'écoutons à l'orgue, et vous allez voir, c'est une réussite exemplaire et très entraînante en même temps.

Vous le savez, dans le jazz, l'instrument loud, vous savez, qui ressemble à un luth, est devenu un instrument très très important. Et il y a beaucoup de musiciens, donc du Moyen-Orient, ou du Proche-Orient, et d'Afrique du Nord, du nord de l'Afrique du Nord, qui jouent de cet instrument. Je les cite, Dafer Youssef, Anwar Brahem, Mohamed Abou Zekri, lui qui est égyptien, Rabbi Abou Kail, qui est plus connu aux États-Unis, et puis on en trouverait d'autres, ce sont les plus connus. Et Dafer Youssef vient de sortir un disque, et il sera à Jazz, à Jean-Lépin, Antibes-Jean-Lépin, il sera aussi à Vitrolles, plus près de nous, et aussi dans beaucoup d'autres festivals. Et il y a quelques années, il a publié un disque, un très très beau disque, qui s'appelle Birds Requiem, et j'avais envie de vous faire écouter justement une deuxième version du morceau Birds Requiem. C'est dans le disque, c'est la deuxième ou la troisième version, peu importe, mais vous l'écouterez. Et alors, il est à Loud et il chante, et il est accompagné par Christian Randalou au piano. Dafer Youssef, Birds Requiem.

Vous savez que j'aime bien présenter des musiciennes. J'avais une chanteuse tout à l'heure qui est une très grande pianiste. J'espère que vous l'avez. Eliane Lias, vous avez écouté aussi son solo de piano. Et là, nous allons présenter une autre musicienne, une grande saxophoniste, Lakeisha Benjamin. Je vous en ai déjà parlé, je vous l'ai déjà fait écouter. Mais c'est l'occasion, elle vient à Vienne, elle vient à Vitrolles, elle aussi. Et donc, vous le voyez, le jazz à Vienne, donc dans la vallée du Rhône. Et c'est une musicienne, à mon sens, très importante. Et je dirais à côté des Françaises, comme vous les connaissez, je vous les ai présentées aussi, comme Sophie Allour, Géraldine Laurent, Céline Bonacina et quelques autres, il y a ces deux musiciennes du monde anglo-saxon, Lakeisha Benjamin pour les États-Unis et Nubia Garcia pour l'Angleterre, et qui sont des saxophonistes très importants. Alors, elle fait une tournée en Europe. Nous pourrons l'écouter d'ailleurs à Nîmes au mois d'octobre, je vous le signale. Vous réserverez vos places à ce moment-là. Et pour vous donner une idée de sa tournée en France, nous allons écouter un morceau qui s'appelle « Merci » sur son disque « Phoenix ». Elle est accompagnée par Diane Reeves au chant et Victor Gould au piano.

Parmi les musiciens qui tourneront dans les festivals en France, il y a, on peut dire, un nouveau, il n'est pas tout jeune, mais un nouveau tromboniste qui s'appelle Robinson Coury. Alors c'est un musicien, un tromboniste, qui est en pleine progression. Il a une très grande diversité d'inspiration, il a une utilisation très originale des sourdines du trombone, et on peut dire que d'une certaine manière, il reproduit pas justement, il crée une manière d'utiliser les sourdines un peu comme Miles Davis l'avait fait pour la trompette. Il a une très grande virtuosité personnelle, une créativité musicale absolument manifeste. Je pense que nous tenons un futur très grand musicien de jazz, un peu comme pour l'accordéon Vincent Perani. Et je vais vous le faire écouter dans un morceau, j'allais dire, qui porte deux noms. Je vais vous expliquer pourquoi. Ça s'appelle Ask Me Now, à mon avis, parce que c'est vraiment le morceau de Thelonious Monk qui s'appelle Ask Me Now. Mais sur le disque, il est marqué Iguazu, comme les chutes d'eau. Et puis, il y a un autre morceau qui s'appelle les choses sont inversées et qui me semble être beaucoup plus les chutes d'eau. Alors, vous le verrez, c'est un disque qui s'appelle Frame of Mind. Et je vous le dis comme Ask Me Now. Écoutons.

avec tout le bien que je vous ai dit des musiciens précédents, eh bien, nous allons essayer de continuer sur notre lancée. Et là, j'ai choisi un morceau qui s'appelle « La chaussée des géants ». Vous voyez, c'est bien nommé avec tous les musiciens que nous avons, et musiciennes que nous avons entendues auparavant. C'est un disque qui s'appelle « Joy », et vous l'avez deviné maintenant, c'est de Sophie Allour, la saxophoniste française, la saxophoniste ténor. Avec Géraldine Laurent, c'est vraiment la saxophoniste de toutes les réussites. Elle tourne cet été avec l'orchestre de Christophe d'Alsasso d'un côté et avec sa formation d'un autre côté. Nous allons écouter ce très très beau morceau, « La chaussée des géants », qui est un peu un hommage à tous les musiciens que je vous fais écouter aujourd'hui. Alors, elle sera dans le festival de la Drôme et aussi dans beaucoup d'autres festivals. À vous d'aller la chercher.

L'année dernière, au Festival de Radio France de Montpellier, il y avait eu beaucoup de concerts remarquables dans la partie jazz. Il y en avait deux qui l'avaient été aussi et très fortement. C'était la rencontre entre Arthur Teboul, le chanteur de Feu Chatterton, et le pianiste de jazz Baptiste Trotignon. Vous savez, ils ont sorti un disque sur les chansons françaises. Et les très belles chansons françaises, les plus connues. Et moi, j'avais regretté qu'il n'y ait pas un ou deux ou trois morceaux de Feu Chatterton, puisque c'était le chanteur de Feu Chatterton. Et puis, le Festival de Radio France avait fait jouer, après, le lendemain ou le surlendemain, le groupe Feu Chatterton. Et franchement, c'était une très belle réussite qui est le rapprochement entre les deux. Eh bien, cette année, Feu Chatterton est invité dans le plus grand festival de jazz de France à Marciac. Vous voyez, c'est la suite. Et je voulais leur rendre hommage, parce que c'est un groupe qui vient de sortir un très beau disque, qui en a sorti, les deux précédents sont vraiment magnifiques. Et donc j'avais envie qu'on écoute une de leurs plus belles chansons, Avant qu'il y ait le monde, vous le verrez, qui est un peu sur les publics particuliers, les personnes qui ne se vivent pas toujours dans le chemin qu'empruntent la plupart des gens. Et c'est vraiment très très beau. C'est sur le disque Palais d'Argile, Avant qu'il n'y ait le monde, écoutons Feu Chatterton.

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Pour terminer cette émission, pour terminer les festivals de l'été avec ce qu'ils proposent comme musique, je voulais vous présenter José James. C'est un chanteur. Je pense que c'est l'autre grand chanteur populaire avec Gregory Porter. Et sa voix, j'allais dire, moi, pour moi, sa voix est magique. Elle est comme quelque chose qui vous entoure, qui vous charme. Et c'est vraiment quelque chose de... On ne peut pas lui résister. Il y a quelque chose qui vous emmène avec sa voix. Alors, nous allons le vérifier. Hein, vous allez écouter. Ça s'appelle Isis et Osiris. Je ne vous traduis pas. Et c'est sur un de ses derniers disques, son dernier disque d'ailleurs, 1978, qui est l'année de sa naissance. Écoutons Isis et Osiris de José James.

Jazz de cœur se termine. Merci de nous avoir écoutés. J'espère que ces musiciennes et ces musiciens vous auront donné envie de les rejoindre dans les festivals ou bien de les écouter. Vous pouvez voir les sites des festivals pour la programmation, le programme complet, et pour la billetterie, si ça vous intéresse de rejoindre un de ces concerts. Vous pouvez retrouver tous les Jazz de cœur en podcast sur Radio Alliance Plus, avec la liste des CD et des morceaux diffusés. Rendez-vous pour un nouveau Jazz de cœur mardi dans 15 jours. Jazz de cœur est rediffusé le dimanche à 13h30. Cet été, nous rediffuserons des Jazz de cœur tous les mardis et tous les dimanches, forcément, le dimanche suivant, en juillet et en août. Bonne écoute, bonne fin de journée à l'écoute de Radio Alliance Plus 103.2 et allianceplus.fr. Et très bon été. 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
2: Faustine et Mélissa sont avec nous. Elles représentent le festival du film court d'Aiguevive. L'une est chargée de communication et relations presse et l'autre, Faustine, est responsable bar. Voilà, ce qui est peut-être une chose la plus difficile, mais la plus agréable en tout cas pour le public. Bonjour mesdames.
3: Bonjour.
2: Alors, qui peut me parler, peut-être donc Mélissa, chargée de com et relations sur ce festival du film court d'Aiguevive. Parlez-moi un peu de ce festival pour les personnes qui ne connaîtraient pas, même si, voilà, sur Radiosystème quand même, on en parle tous les ans. Parlez-moi un peu de ce festival.
3: Le festival du film court d'Aiguevive, le principe c'est de venir voir en plein air, donc dans les arènes du village d'Aiguevive, une projection de courts-métrages. Donc à la base, les courts-métrages, c'était des courts-métrages tournés en Camargue dans les années 90. Et aujourd'hui, bah, c'est des courts-métrages qu'on a sur un thème précis. Donc cette année, le thème c'est « Ça roule ma poule ». Donc c'est un thème qui offre un peu un éventail de possibilités avec une sélection de films qui nous a beaucoup séduits.
2: Alors, ça roule ma poule, ça... Alors, pourquoi vous avez choisi ce nom ou...
3: C'était par rapport à une phrase qu'un bénévole a fait et par rapport à plusieurs films qui avaient été vus, parce qu'on sélectionne des films par rapport aux années précédentes, ce qu'on a un peu vu comme film. Et après, ils choisissent une section de films. Après, ils essayent de trouver un peu un thème. Et par rapport à une phrase qu'avait fait un bénévole, ouais, le thème dit... est apparu comme
2: ça.
3: Ça
2: roule ma poule, d'accord. Je
3: et vous verrez, si vous venez, vous comprendrez pourquoi.
2: Ah, on comprend pourquoi, alors par exemple
3: Vous avez une alternance en fait, de films fictifs et réels, et il y en a pour tous les âges, et il y a tous les styles de films. Donc alors, vous pouvez venir en famille.
2: On précise aussi ce qu'est un film court. Un film court, c'est combien?
3: C'est entre...
2: 10 minutes, 5, 3
3: C'est entre 1 et 20 minutes à peu près.
2: Voilà, 1 et 20 minutes voilà. À peu près. Voilà, on avait couvert le festival d'Aiguemorte cet hiver avec nos amis de Delta FM. C'est vrai que c'est très agréable le film court.
3: Ouais, c'est vrai. Puis en plus,
2: c'est,
3: comme ça, les gens
2: forme, hein.
3: Ils peuvent voir plusieurs films différents. Et c'est vrai que c'est que des styles différents. Et en plus, on peut voir un peu des styles dessins animés comme des films récents ou même très vieux aussi. On a des films des années 60 comme des films qui sont sortis en 2023 ou 2025, ouais. Par exemple.
2: J'adore le film court parce que voilà, on n'est pas obligé de se concentrer pendant une heure et demie. On fait 10 minutes, puis après, on attend que l'autre revienne. Et il y a une espèce de rythme. Hein, qui est intéressant pour les personnes qui, mais, je sais pas, qui ont du mal à rester en place, par exemple.
3: Oui, en plus, il y a une entracte.
2: Il y a une entracte. Alors justement, voilà. Quand même, au-delà du fait de visionner des films, il y a quand même toute une ambiance. Et c'est là que peut-être je me tourne vers la collègue Faustine, votre collègue Faustine, qui est responsable restauration, bar, tout autour donc, de ce festival. Il y a quand même la convivialité aussi. Qui est là et qui fait aussi le succès du festival. Dans les arènes, des tables, parlez-moi un peu du décor.
4: Oui, tout à fait, on a la chance d'avoir un lieu assez unique. Et cette année, on se retrouve donc ce week-end, les 24 et 25 juillet, dans les arènes du village.
2: Là, c'est là, hein, c'est ce week-end.
4: C'est ce week-end,
2: hein.
4: Voilà. Et du coup, les arènes sont transformées et décorées dans le cadre du festival pour offrir une expérience festivalier unique et chaleureuse.
2: Voilà, unique et chaleureuse. Et donc, bah alors, qu'est-ce que vous proposez? On prend la place, mais automatiquement, est-ce qu'il y a une boisson? Est-ce qu'on est obligé de manger, de prendre la restauration? Comment ça se passe?
4: Alors, vous n'êtes pas obligé de... Oui, vous n'êtes pas obligé de manger, mais vous pouvez manger. Il y a des tapas, du plat chaud et il y a le bar aussi. Donc, vous pouvez boire un coup et manger. Mm-hmm. À l'entrée, vous allez avoir la possibilité de déguster un petit cocktail de bienvenue, sans alcool, je précise, mais du coup avec le verre offert.
2: Très bien.
4: Pour commencer.
2: Voilà, autre chose sur la partie convivialité?
3: Déjà, Mélissa, nous dans la partie convivialité, déjà du côté des bénévoles, tous nos produits sont, par exemple les tapas, on fait tout nous-mêmes, tout est maison, on achète tout local, on a même des fruits bio. Aussi, et on est vraiment sur la partie, on essaye vraiment d'accentuer la partie éco-responsabilité sur la partie recyclage, mais aussi sur les produits qu'on utilise. On a un cuisinier bénévole, Kevin, qui nous fait des super plats qui sont très appréciés chaque année. Et nous, après le reste des bénévoles, on s'occupe du reste pour les tapas par exemple.
4: À noter qu'un groupe de musique sera présent pour assurer une ambiance musicale, c'est le groupe Jukebal. Il est composé de 3 musiciens donc, qui assureront une ambiance chantante et dansante.
2: Voilà, tout commence donc
3: deux soirées.
2: Ouais, et tout commence à 20h.
3: À 20h, on ouvre les arènes et la projection se fait à 21h45 à la tombée de la nuit. Voilà. Et chaque soir, c'est des films différents. Donc, si, par exemple, le premier soir, vous avez 9 films. Un film qui est choisi à l'applaudimètre et qui repassera le samedi soir avec les 9 autres. Donc, vous avez un film de plus le samedi soir. Après, moi, je vous conseille de prendre le pass de soir. Hein. Comme ça, vous voyez tout.
2: Voilà, c'est aux arènes d'Aigues-Vives. Je le rappelle, si vous rejoignez cette interview, Festival du film court d'Aigues-Vives, une vingtaine de films sur deux soirées avec convivialité, avec un bar, avec la possibilité de manger des tapas. Quels sont les tarifs, par exemple, de tout ça, Faustine?
4: Alors, côté tarifs, le pass un soir est à 15 euros. Le pass de soirée est à 25 euros et on a un tarif jeune 12,25. La soirée est à 10 euros et les deux soirées sont à 16 euros. Et c'est gratuit pour les moins de 12 ans.
2: Voilà. Donc franchement, si vous voulez passer une superbe soirée à la fraîche, hein, parce que je pense qu'il va être, il va faire meilleur que d'habitude, un peu moins chaud, je vais dire, on est moins canicule ce week-end. Ils annoncent des orages, peut-être. Pour le samedi, non ?
4: Peut-être le samedi.
2: Peut-être, mais peut-être pas.
4: Peut-être.
2: Mais en tout cas, s'il y a des orages, en tout cas, ce sera la journée, peut-être que le soir, vous pourrez donc venir aux arènes d'Aigues-Vives pour Ça roule dans les arènes. C'est la thématique de ce 28e édition du festival donc, du film court d'Aigues-Vives. Est-ce que vous avez quelque chose à rajouter ? Mesdames.
3: Si vous voulez toujours prendre vos places, la billetterie est en ligne sur le site www.ciné-aiguevive.fr.
2: Très bien, merci en tout cas. Et bon festival. Peut-être vous voulez rajouter quelque chose, non ?
4: Oui, c'était pour revenir côté bar, il y a de la nouveauté cette année.
2: Ah.
4: On change de brasserie, on passe à la brasserie Zoubrou de Montpellier. On passe au vin de la cave coopérative de Quissac et on se fournit en sirop artisanaux qui viennent de Metz. Donc on essaie vraiment de faire des produits toujours locaux, toujours au maximum artisanaux et toujours dans le même esprit.
3: On a arrêté les sodas. On a arrêté les

0: L'organisation, parce que je sais que c'est maintenant hein, le coup de bourre.
1: Dedans, ouais.
0: Voilà, vous êtes en plein dedans, c'est maintenant le coup de bourre. Donc allez Aigues-Vives vraiment ce week-end si vous aimez le court-métrage, les films courts et puis aussi vous restaurer. Merci mesdames.
2: Merci.
1: Merci.
0: Et bon courage.
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9: Vous retrouverez le groupe culte Aristide Development en concert le dimanche 20 septembre du côté du Rockstore à Montpellier. Qui n'a pas fredonné un morceau d'Aristide Development une fois dans sa vie ? People Everyday, Tennessee, Mr. Vandal, autant de tubes qui sonnent comme de vieux compagnons de route. Leur hip-hop coloré a fait le tour du monde, la une de tous les plus grands médias et leur a permis de remporter plusieurs Grammy Awards dans les années 90. Avise donc aux amateurs de bonnes vibrations old school le dimanche 20 septembre avec ce concert de Aristide Development. Ouverture des portes à 19h30, ça va se passer du côté du Rockstore, rue de Verdun en centre-ville de Montpellier. Programmation intégrale et réservation sont à retrouver sur le www.rockstore.fr. Aristide Development, la légende du hip-hop, sera en concert du côté du Rockstore à Montpellier.

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0: annoncer le week-end. Et on vient de s'écouter Marcus God, précédé de l'ami Mansé de son dernier opus. Et on continue avec l'homme Jacoustic pour démarrer cette émission.
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Et c'est encore une nouveauté 2026 pour vous sur les ondes de Radio System. Encore une fresh news 2026. Signé Dave Mann. Take it easy. Et ouais, moi, Sif, tu le sais, chaque fin de semaine, le vendredi soir à partir de 19h, on le prend cool sur les ondes FM et sur le net. Dans ma Sevilla, ton émission. Juste avant ça, on s'était écouté Jamayel et on continue avec Baba the Fire Student.

c'est comme ça le vendredi soir sur les ondes de Radio Système. On se détend de cette vieille semaine sur du bon reggae avant de s'ambiancer pour le week-end. Et on vient de s'écouter Kirk Milan en combinaison avec l'homme Capleton. Et on continue avec Melo Mark. Encore une nouveauté pour toi, dans tes oreilles, dans ta radio, sur les ondes de Radio Système et sur le réseau de Canal 30.fr.

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0: Ah, pour tous ceux qui se sentent un peu borderline, celle-là je la pose sur les platines du yard.
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Eh oui, Massive. Eh oui, auditeurs. Eh oui, auditrices. Comme chaque vendredi soir, c'est l'instant relaxation en fin de semaine. Pour oublier cette vieille semaine encrassée, polluée par les mauvaises nouvelles. Alors oublie tout, lâche ce que tu fais. Laisse tout de côté. Pose-toi dans un coin. Et détends-toi.

Eh ouais, massif, comme chaque vendredi soir, on se détend sur le net et la FM. Et en attendant la suite, je vais te donner une date, tiens. Oui, ça se passe ce samedi même à Montpellier. Avec Anticalson, l'homme selecta Bloody Lion sera accompagné de l'homme HAD pour une spéciale Dub in Town au boulevard Louis Blanc à Montpellier, au Paribas. Alors déplace-toi pour la session Dub in Town le 7 mars à Montpellier avec selecta Bloody Lion et HAD. Il y aura aussi l'homme Arctic Alpha pour toi. Alors va, déplace-toi pour une pure session dub. Boulevard Louis Blanc à Montpellier, au Paribas. Et des dates, il y en a d'autres. Alors va, cherche, renseigne-toi. Va sur la page Facebook de Massivia. Ou bien reste avec nous jusqu'au bout de l'émission. On t'en lâchera peut-être une ou deux. Si vous êtes sage. Et comme vous avez été sage,

Ah, je sais pas pour vous, mais pour moi, il n'y a que le reggae qui me met bien. Surtout dans ces temps troubles et difficiles. Alors pour la peine, je t'ai donné la date du 7 mars à Montpellier, boulevard Louis Blanc, avec Article Sound, l'âme Bloody Lion, en combinaison avec l'âme Ashadi. Et il y aura aussi le 14 mars à Vitrolles, la Dub Station, avec Kanka, Wading Dub, Candy, Carabas et plein d'autres. Alors tiens-toi au courant.

Calling Selassie. Et ouais, Massé, je t'ai annoncé les dates pour ce samedi même à Montpellier. Au Barry Bar, boulevard Louis Blanc. Avec la dub session d'Article Song. La session du 14 mars à Vitrolles. Et il y a aussi le 14 mars à l'Antirouille de Montpellier, la session

0: go, Jesse.
1: Et on vient de s'écouter l'homme Jesse Royal.
0: Fireball.
1: On combine les hommes avec un capable remit. Fireball.
2: Yo, Shin. 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
1: Et cela fait un peu plus d'une heure dix que nous sommes ensemble, massive. Et comme chaque vendredi soir, après cette détendue sur le net et la FM avec du bon reggae.

0: pour toi Massif, encore une nouveauté 2026 sur les ondes FM et sur le net.
1: Yoshin.

Et ouais, c'est de l'actualité musicale du moment. Le Wi-Fi Rhythm. Si tu l'as pas entendu, c'est que tu n'es pas assez connecté. Et ouais, Massive. C'est la trend du moment musical. Le Wi-Fi Rhythm.

0: Et ouais, on change pas la recette. Comme chaque vendredi soir. On sent bien sûr. Après cette détendue.
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0: Et on continue avec l'homme X.

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Et tu es toujours sur 93.7 FM. Les ondes de Radio System. www.radiosystem.fr. Et sur le réseau de Canal 30.fr. Pour ce clin d'œil carnaval. Dans ma Sylviard.

Et on vient de s'écouter Kindly, Kiki Talks, Rap. Et t'es toujours sur le 93.7FM, les ondes de Radio System, et sur le réseau de Canal 30.fr. Et c'est toujours moi, c'est via ton émission. Pour te détendre de la semaine. Et tant bien c'est pour le week-end. Et on continue.

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Eh oui, moi c'est au clin d'œil carnaval, bouillon, soca pour finir l'émission. Et tu es toujours sur 93 FM. Non, tu ne rêves pas. C'est toujours Massivia, ton émission. Qui vient t'ambiancer pour le week-end.

0: Nico.
1: Et ouais, moi, c'est...
0: Pas, pipi, y'a pas.
1: Encore une fois, le yard a frappé sur le net et la FM. Et il nous reste un tout petit peu moins de 5 minutes à passer ensemble. Et après ce clin d'œil carnaval, je vais en profiter pour vous glisser une news. Eh ouais, massive. Ça se passe ce samedi même à Montpellier. Boulevard Louis Blanc avec Artical Sound pour une session dub. Et la semaine prochaine, les Lions Indomptables seront à l'Antirouille avec Slam Strike Caddy. Oui, massive. Organisé par Dynamic Sound. Les Lions Indomptables à l'Antirouille. Le 14 mars à l'Ornouat. Et déplace-toi. Et avant de se quitter, je vous lâche une dernière.

0: C'est chaud, tout.
1: Et j'en profite pour vous souhaiter à toutes et à tous un excellent week-end.
2: Et au fruit défendu, je
1: une très bonne semaine à venir.
2: Tout, hyper canny, pompose,
1: attention à vous si vous sortez ce week-end.

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Russell Middleton à l'instant, très solide album sur le Funkology. À suivre le Brenda Casta et tout de suite l'ultra remix de Bolly. Welcome.

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Sur le Funkotologie avec le XL Middleton. Il est temps pour l'équipe de vous quitter. On se retrouve la semaine prochaine pour de nouvelles aventures. Salut à tous.

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Radio Système 93.7. Bienvenue sur les ondes. DJ Diamond et moi-même, ça mixe au platine ce soir. Bonne soirée.